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0: Mais il me suffit de chanter cet air que vous reconnaissez.
1: C'est quoi cet air?
0: C'est un air de rien, un air de famille, un air de bœuf.
1: Oh
0: oui.

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0: Il est 6h30.
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2: 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L'une d'elles se fait écraser et l'autre hurle. Oh purée !
4: Coucou, salut l'info. 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
3: Eh bien Charlotte, on te passe le bonjour jusqu'au Portugal.
6: Bonjour, je m'appelle Sacha, j'ai 9 ans, j'habite à Bron. Voici ma blague. Quelle est la différence entre un crocodile et un alligator ? C'est quasiment la même chose.
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3: Et coucou les petites curieuses et les petits curieux, vous êtes en forme? J'espère, parce qu'on va transpirer.
4: Bonjour, je m'appelle Louison, j'ai 9 ans et je voudrais savoir quand les premiers sports ont été inventés. Merci.
3: Et merci à toi, chère Louison. Tu veux donc savoir quand les premiers sports ont été inventés? C'est un historien du sport, hein, tu vois, on fait les choses bien qui te répond. Fabien Archambault, c'est en fait une vaste question que pose Louison. Que pouvez-vous lui dire? Je vous sens d'ailleurs un peu troublée.
5: La réponse n'est pas facile. Surtout, ça dépend de qu'est-ce qu'on entend par sport. En gros, il y a l'idée que c'est une activité physique qui peut se jouer de manière individuelle ou collective, qui met en jeu l'effort physique ou l'adresse, et qui nécessite un entraînement méthodique en respectant des règles qui sont les mêmes pour tout le monde. Et ça, en fait, c'est la définition qui correspond à ce que les Anglais ont créé depuis le milieu du XVIIIe siècle, avec le cricket, et tout au long du XIXe siècle, avec le football, le rugby, le tennis, etc.
3: Ouais, donc là, on est plutôt sur les sports contemporains, plutôt collectifs aussi, donc avec des règles inventées, vous le dites, par les Anglais.
5: Oui, c'est eux qui codifient les pratiques, qui sont les pratiques des élites. Hein. C'est dans les public schools, donc qui sont en fait les écoles privées pour les fils de l'aristocratie et de la grande bourgeoisie anglaise. Alors pourquoi est-ce qu'on fait du sport chez les Anglais? Il y a l'idée qu'il faut que ce soit des bons chrétiens, donc c'est des protestants, et pour être des bons chrétiens, il faut être fort physiquement. Donc c'est ce qu'on appelle la chrétienté musculaire. C'est l'idée que voilà, un individu, pour être équilibré, doit à la fois être intelligent, mais surtout aussi doit être fort physiquement.
3: Un esprit sain dans un corps sain, quoi.
5: Voilà, c'est ça. Et ça correspond, on a la période du colonialisme, hein, par exemple. Hein, il s'agit de montrer que la race anglo-saxonne est la plus forte du monde. Donc c'est dans ces collèges privés que on codifie ces règles. Et comme les Anglais domine le monde au 19e siècle, c'est leur modèle culturel avec les pratiques sportives qu'eux-mêmes ont créées qui se répandent là où ils vont, que ce soit l'Empire directement, et comme c'est une grande nation commerçante, industrielle, des Anglais, il y en a dans le monde entier. Alors, il y a plusieurs phases, hein. Par exemple, là où c'est l'Empire directement, où vous avez des fonctionnaires coloniaux donc qui viennent, en gros, de la bonne société anglaise, eux, ils jouent au cricket plutôt. Donc, c'est pour ça que dans le Commonwealth, les pays colonisés, directement par ces fonctionnaires impériaux, se sont mis à jouer au cricket. Alors tout ça pour dire que voilà, on sait en gros les premiers sports qui ont été inventés, c'est le cricket au milieu du XVIIIe siècle, le football au milieu du XIXe siècle, la même chose pour le rugby. Mais en fait, il y a certains historiens qui disent, mais vous oubliez l'Antiquité.
3: Ah bah oui, alors pas que les historiens, j'osais pas, mais j'avoue que depuis tout à l'heure, Fabien Archambault, je me dis, mais les Romains, les Grecs, les forums, les Jeux Olympiques, tout ça, il va pas en parler quand même.
5: Alors, quel est le grand sport dans l'Antiquité? C'est la course de chars, qui figure au programme des Jeux Olympiques, et qui, par exemple, dans la Rome antique, est une activité sportive, au sens où il y a des règles, il y a des arbitres qui sont là pour voir si, quand la course de chars, on fait 12 fois le tour de l'hippodrome, est-ce qu'on a bien respecté les règles. C'est des joueurs professionnels, c'est-à-dire qu'ils gagnent de l'argent, il y a des paris. Et les vainqueurs sont immensément connus dans tout l'Empire romain.
3: Et voilà, les stars de l'Antiquité. Comme quoi, il n'y a pas que Mbappé. 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
1: Depuis plus de 200 ans, une étrange femme habite le musée du Louvre. Immobile, privée de ses deux bras, été comme hiver, elle trône majestueusement à demi nue. Ça alors ! N'a-t-elle jamais froid ? Est-elle allergique à la laine ? Pourquoi ne porte-t-elle pas un petit chandail ? Ou bien une écharpe ? Eh bien, ce serait très surprenant dans sa situation. Cette femme est une statue de marbre blanc, étincelant, aussi fin et délicat que la peau. À voir sa taille, plus grande que celle d'un simple mortel, il s'agit visiblement d'une déesse. Mais laquelle ? D'où vient-elle ? Parle, mystérieuse femme de pierre, réponds-nous. Où as-tu planqué tes deux bras ? Mais la belle, hélas, toujours reste de marbre. A-t-elle peur ? Quelqu'un l'empêche-t-elle de parler ? Lorsqu'un témoin de l'histoire refuse de causer, tu le sais bien, nous n'avons pas 36 solutions. Et encore moins 37. Nous devons enquêter. Tout au sud de la Grèce, au milieu de la mer Égée, se cache une île volcanique, arrosée de soleil, caressée par les vents. Ce lieu splendide porte un nom, l'île de Milo. Nous sommes en 1820, c'est le mois d'avril. Yorgos Kentrokas est un paysan d'environ 40 ans qui a besoin de grosses pierres pour construire le mur de sa nouvelle maison. Aucun problème ! Des pierres ! Yorgos sait exactement où en trouver. Il y a très longtemps, durant l'Antiquité, l'île abritait une splendide cité grecque dont il reste aujourd'hui de belles ruines. C'est là que Yorgos décide de planter sa pelle. Notre homme se met au travail de bonne heure. Au même moment, Olivier Voutier, un ambitieux élève officier de la marine française, se promène dans les environs. S'il visite l'île si tôt ce matin, c'est qu'il est

0: espère y faire une fabuleuse découverte. D'un pas décidé, le jeune homme se promène près de l'ancienne cité antique. Il balaie le paysage des yeux. Son regard est aiguisé, prêt à détecter le moindre petit trésor, lorsque...
1: Oh, mais qu'est-ce que c'est que ça?
0: Un drôle de bruit perturbe ses recherches.
2: Mais c'est pas vrai! Il n'y a pas moyen de travailler tranquillou sur cette île paradisiaque!
0: Ce bruit, c'est l'appel de Yorgos qui creuse et creuse encore, avec entrain en chantonnant! Mais oui! Il est de fort bonne humeur! Ronchon, Voutier s'approche de la Seine. Là, tout près du paysan grec, un gros morceau de pierre attire son attention. Il s'approche d'un peu plus près.
2: Waouh! Et si je la tenais enfin, ma fabuleuse découverte?
0: Bingo! Ce que Yorgos vient de sortir de la terre n'est pas une simple pierre. Non, c'est un magnifique buste de femme. La poitrine nue, le visage est infiniment gracieux. Les cheveux coiffés en chignon. Voutier, bondit!
2: C'est la moitié d'une statue de femme. Où se cache le reste du corps? Monsieur, 100 piécettes si vous continuez à creuser.
0: Yorgos accepte. La récolte est excellente. Les jours qui suivent, d'autres morceaux sont découverts, parmi lesquels deux fragments de bras, une main tenant une pomme et un grand bloc représentant deux jambes drapées dans un superbe tissu qui tombe négligemment des hanches jusqu'aux pieds.
2: La voilà! C'est la deuxième partie de la statue.
0: Éclairé par le soleil du soir, Voutier contemple tous les morceaux.
2: Qui es-tu, femme de pierre? Sans doute une déesse, mais laquelle?
0: Qui est-elle, en effet? Et ces deux fragments de bras? Et cette main tenant une pomme, retrouvée tout près du buste et des jambes? Est-ce qu'ils lui appartiennent? Pour l'instant, impossible à dire.
2: Oh, qu'est-ce que ça peut faire après tout? La seule chose qui compte, c'est la gloire que tu vas m'apporter. Il suffit que je parle de toi à la bonne personne.
0: À toute vitesse, il court prévenir le vice-consul français de Lille. À son tour, ce dernier envoie un courrier express à l'ambassadeur de France, le marquis de Rivière. L'ambassadeur saute de joie.
3: Oh, excellente nouvelle. Ah, une belle statue grecque, 100% authentique, tout droit venue de l'Antiquité. Voilà qui grandira le prestige de la France.
0: Oui, mais... comment la ramener au bercail? À cette époque, toute la Grèce est sous la domination de la Turquie, qui est alors un empire... l'Empire ottoman. Faire affaire avec les Ottomans, n'est pas facile. Mais allez, ça se tente. L'ambassadeur connaît du monde. Génial! Il réussit son coup. Illico presto, il envoie son secrétaire, le vicomte de Marcellus, récupérer la statue sur l'île. Puis, il se met à table, car il a grand faim.
4: Oh bah oui, alors, tout roule. Pourquoi me faire du mouron?
0: Hélas! Une bien mauvaise surprise attend le secrétaire à son arrivée. La statue a disparu. Oh, sapristi! Mais où est-elle passée? Yorgos, le paysan qui l'a découverte, l'a vendue aux Turcs. Les deux morceaux ont été chargés à bord d'un bateau qui doit prendre le large d'une minute à l'autre. Vite! Marcellus court en direction du port. Lorsqu'il aperçoit le bateau, là, tout au bout du quai, prêt à larguer les amarres, il se met à courir. Encore plus vite! Mais qu'est-ce qui se passe? Oh non! Il vient de se prendre en fil un bateau entre les pattes!
2: Arrêtez le bateau!
0: Crie-t-il en tombant à terre. Mais c'est trop tard. Alors, Marcellus relève la tête et, les yeux tout pleins de larmes, il plonge son regard dans le lointain. Il attend. Il attend. Il part ? Il part pas ? D'accord. Qu'est-ce qu'il fait ce bateau ? Il part ? Il part pas ?
2: Mais qu'est-ce que c'est que cette embrouille ? Il ne part pas ce bateau ?
0: Eh bien non ! Il n'y a pas assez de vent ! Impossible de mettre les voiles ! Le navire est coincé au port.
2: Youpi !
0: Marcellus se met à courir.
2: Avec un peu de chance, je vais pouvoir stopper l'opération !
0: Pendant 2 jours, il négocie l'affaire avec les autorités grecques. Il paye une jolie petite somme. Enfin, il emporte le morceau.
2: Bravo !
0: On transfère la statue dans un navire français. Elle quitte l'île de Milo le 25 mai 1820 sous la protection de Marcellus.
2: Oh, Youpi !
0: 3 mois plus tard, alors qu'ils font escale à Athènes, Marcellus invite Louis-Sébastien Fauvel, un éminent spécialiste de la sculpture grecque, à monter à bord. Et oui, cette fameuse statue pour laquelle il s'est tant battu, il a envie de la connaître un peu plus. Dans la nuit noire, les deux hommes observent les différents morceaux à la lueur de flambeaux. Rapidement, le spécialiste parvient à identifier la statue.
5: Il s'agit de Vénus, la déesse de l'amour. Regardez, la nudité et la beauté de son corps. C'est de là que vient tout son pouvoir. Aucune autre déesse antique n'est représentée ainsi, la poitrine nue.
0: En mars 1821, la statue, désormais connue sous le nom de Vénus de Milo, arrive finalement au musée du Louvre, à Paris. Très attendue, elle se retrouve au cœur de toutes les discussions.
6: Hé les gars, qu'est-ce qu'on fait maintenant qu'elle est là ? On refait les parties qui manquent, comme d'habitude ?
7: Attendez, mais comment on les refait, ces bras en l'air, en bas ? On sait pas comment elles se tenaient. Commençons déjà par la remettre debout.
0: Délicatement, on pose les deux blocs l'un sur l'autre. Pour la première fois, on peut l'observer dans toute sa hauteur. Oh ! Quelle vision merveilleuse ! La Vénus est la grâce, la beauté grecque à l'état pur. Dans les musées, les œuvres d'art sont protégées par des hommes et des femmes qu'on appelle des conservateurs. Passionnés, ils adorent les défis, les énigmes. Avec la Vénus, crois-moi, ils sont servis. À quoi pouvait-elle ressembler avec ses deux bras lorsqu'elle était complète ? Que tenait-elle entre ses mains ? Une grande enquête commence, elle va durer plusieurs siècles. Pour l'identifier avec précision, les conservateurs possèdent de précieux indices. Lesquels ? Mais pardi ! Les deux fragments de bras, ainsi que la main à la pomme qu'on a retrouvée tout près d'elle.
8: C'est une très bonne piste, en effet. La pomme est un attribut de la déesse. La déesse Vénus est souvent représentée avec une pomme.
0: Youpi ! La main pourrait tout à fait être la sienne. Des jours, des nuits durant, on essaie de faire tenir les deux fragments de bras dans tous les sens, puis on étudie la main. Hélas, ni les uns ni l'autre ne semblent appartenir à la Vénus. Les morceaux de bras ne s'emboîtent pas, quant à la main, elle est moins bien sculptée que le reste du corps. Le temps passe. L'imagination des conservateurs s'emballe. Si ce n'est pas la bonne mimine, alors que pouvait tenir la déesse ? Une autre pomme ? Une amphore ? Un trident ? Un balai ? Une chaussure ? Est-on vraiment sûr qu'il s'agit de Vénus ? Au département des Antiquités, les conservateurs s'arrachent les cheveux. Les pauvres, certains sont à 2 doigts de s'acheter une moumoute, c'est dire ! Qu'importe, ils s'accrochent. Et tu sais quoi ? Ils ont raison. Un matin, l'un d'eux a une révélation.
8: Des statues de Vénus, il en existe d'autres. Pour en savoir un peu plus sur celle de Milo, on n'a qu'à les comparer. Avec un peu de chance, nous trouverons de nouveaux indices.
0: Il existe justement une Vénus qui lui ressemble, découverte dans le sud de l'Italie, à Capoue. Lorsqu'on l'a retrouvée, il lui manquait aussi ses deux bras.
9: Mamma mia!
0: Tu parles d'une piste. Comparer une statue sans bras à une autre statue sans bras pour trouver des informations sur des bras disparus. Merci du cadeau! Pardon. Pas de panique! Il se trouve que cette statue est en fait une copie d'une autre statue, beaucoup plus ancienne, qui s'est trouvée jadis en Grèce, dans la ville de Corinthe. Aujourd'hui disparue, on la connaît grâce à des pièces de monnaie. Sur les petits cercles de bronze, on peut la voir tenant un bouclier. Le conservateur poursuit son analyse.
8: Si la Vénus de Milo ressemble bien à la Vénus de Capoue, laquelle est une copie de celle de Corinthe, alors... Oui, Notre-Dame de Pierre tenait peut-être un bouclier entre ses mains.
0: Ça alors? C'est donc cela qu'elle faisait? C'est une hypothèse très sérieuse, en effet. Pour en être sûr, il faudrait qu'elle ressemble comme deux gouttes d'eau à la Vénus de Capoue. Bref, il faudrait qu'elle soit sa copie. Il ne reste plus qu'à vérifier. Autrement dit, observer. C'est ce que fait le conservateur avec beaucoup d'attention. Mais zut! Selon qu'on regarde la Vénus de Milo de face ou de trois quarts, on ne voit pas la même chose. Il y a des ressemblances entre les deux Vénus, c'est certain, mais aussi des différences. À vrai dire, la question n'est toujours pas tranchée. Tenait-elle un bouclier, une pomme ou bien encore autre chose? Qui l'a sculpté? Mystère et boule de déesse à demi nue. Réalisée au cours du 2e siècle avant notre ère, il y a donc plus de 2000 ans, la Vénus de Milo n'a pas encore livré tous ses secrets. Une chose est sûre cependant, dès son arrivée en France, elle a fasciné le public autant que les artistes, au point de devenir une véritable icône. Mais pourquoi? Certes, elle est belle, mais d'autres statues, parfois beaucoup plus impressionnantes, restent pourtant dans l'ombre. Au fond, qu'est-ce qui fait qu'une œuvre d'art devient un chef-d'œuvre? Parfois, ce que l'on ignore est plus fort que ce que l'on sait. Parfois, c'est la façon dont on la regarde qui fait toute la valeur d'une œuvre d'art.

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La Vénus, aujourd'hui toute blanche, était autrefois peinte comme toutes les statues grecques de son époque. Incroyable! Mais comment? De quelle couleur? Mystère. Ça aussi, on l'ignore. Comment? Encore des questions? Eh ben, nous voilà bien.

0: Vous savez que c'est la Coupe du Monde ?
1: Oui.
0: De football ?
1: En fait, à la télé, j'ai vu la pub, en fait, quand en fait, il y avait quelqu'un qui avait mis le ballon dans le but, hein, et après, en fait, il avait le pingouin.
2: J'aime bien le handball, moi.
0: Ah, pas trop le foot ?
2: Non, j'aime pas.
0: Pourquoi t'aimes pas le foot ?
2: Parce que c'est pas intéressant.
3: Si tu veux pas faire de foot, c'est pas grave. Faut du rugby.
2: Une fois, j'ai regardé notre Coupe du Monde et il avait marqué. Après, il avait dansé bizarrement.
0: Est-ce que vous connaissez des footballeurs célèbres ?
2: Ronaldo.
4: Franck Leboeuf.
0: Vous connaissez aucun joueur de l'équipe de France d'aujourd'hui ? Si je vous dis Mbappé, par exemple.
5: Kylian Mbappé.
2: J'en connais pas d'autres.
0: Mais c'est quoi le sport que vous aimez, vous, si vous aimez pas le foot, alors ?
6: Le basket.
7: Et moi, le handball.
0: Tu connais des joueurs de hand célèbres ?
7: Bah, Elliot.
0: Et c'est qui, Elliot ?
8: C'est un copain dans ma classe.
0: Toi, tu aimes bien quel sport, toi, Julien ?
9: Faire du vélo.
1: Si mon sport préféré, c'est de... J'arrivais pas avant. Je voulais faire du vélo sur des bosses et en fait, j'arrivais pas.
9: Bah ouais.
1: Et aussi, en fait, on allait sur la piste des grands et du coup, il y avait une grande bosse. Du coup, il y avait peur que si je tombais...
0: T'allais faire mal ?
1: Bah oui, en plus, on n'avait pas le casque.
0: Et vous savez où elle a lieu, la Coupe du Monde de foot ?
2: Non.
10: À Cherbourg,
2: Paris.
0: Non, elle a lieu aux États-Unis.
11: Ah oui.
0: Et d'après vous, qui est-ce qui va gagner la Coupe du Monde cette année ?
2: La France.
12: Espagne.

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2: Bonjour, je m'appelle Alban. J'ai une petite dédicace au CM2 de Saint-Vincent, de la Teste de Bûche.
3: Le message est passé.
2: Je vais vous raconter une blague. Pourquoi est-ce si difficile de conduire dans le Nord ?
3: Pourquoi c'est difficile de conduire dans le Nord de la France ? Aucune idée.
2: Parce que les voitures n'arrêtent pas de caler.
3: Ah mais oui, le Pas-de-Calais, c'est un département qui se situe dans la partie nord de la France. Bien vu.
4: C'est le Nord. Tu m'as demandé, mon petit, c'est le Nord.
1: Elle est trop bien cette blague, je vais la raconter à mes potes.
5: Bonjour, je m'appelle Valentin, j'habite à Célonie, j'ai 7 ans. Que dit un escargot quand il croise une limace ?
3: Je ne sais pas.
5: Tu ne sais pas ? Oh, la décapotable !
3: Ça, c'est une blague qui roule.
0: Trop bien cette blague.
3: Allez, on file en Amérique du Nord maintenant, avec toi Léandre. Salut.
6: Salut Estelle, je m'appelle Léandre, j'ai 7 ans et je vis à Toronto. Quel est le comble pour une poire ? C'est de tomber dans les pommes. Salut.
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0: Bonjour petits et grands scientifiques de France Musique. Dans ce nouvel épisode du Labo, nous allons nous intéresser à un drôle de phénomène que l'on appelle les illusions auditives. Peut-être que ça vous est déjà arrivé d'entendre quelque chose qui n'existe pas. C'est parti SOSO, en route vers la planète Cor.
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2: Bienvenue sur la planète Cor.
0: Et oui, c'est bien sur cette planète que nous atterrissons, puisque ce drôle de phénomène se crée en réalité dans notre cerveau. Commençons par une définition. Qu'est-ce qu'une illusion auditive ? Eh bien, c'est quand on perçoit un son, une phrase ou quelque chose de musical qui, en réalité, n'existe pas ou qui ne devrait pas être perçu tel qu'il l'est. Peut-être qu'il vous est déjà arrivé d'entendre des paroles en français sur une chanson pourtant en anglais. Bah, par exemple, tu vois SOSO, moi qui adore faire la fête. Eh bien, j'ai toujours cru que sur ce tube là des années 80, Sweet Dreams, les paroles étaient « Sweet Dreams, armée Isis, où est le mal, to disappear ». Eh bien, ça ne veut rien dire du tout, mais surtout, ce ne sont pas du tout les paroles originales. Il n'y a ni armée, ni la déesse Isis, ni même la phrase « Où est le mal ?». Pendant des années, j'ai subi une illusion auditive. Nouvel exemple, beaucoup plus sérieux. Écoutez bien. Ici, on a tous l'impression que le son part des graves vers les aigus. Et que cela ne s'arrêtera jamais, comme un escalier sans fin. Mais c'est impossible en réalité, puisque si le son continuait réellement à aller dans les aigus, il arriverait à des fréquences si hautes que nous, humains, ne serions pas capables d'entendre, contrairement aux chauves-souris ou aux dauphins. En fait, il s'agit d'une même phrase musicale, savamment construite, répétée en boucle. C'est encore une illusion.

0: Et ce qui est passionnant, c'est que ces illusions auditives mettent en lumière la façon dont notre cerveau fonctionne avec les sons et la musique. Si notre cerveau écoutait simplement la musique, passivement, les illusions ne fonctionneraient pas. Si l'on est trahi par quelques hallucinations, entre guillemets bien sûr, c'est qu'il est sans cesse au travail. Lorsque le cerveau perçoit une musique ou des sons, il les interprète, il les anticipe, il cherche sans cesse à s'accrocher à quelque chose qu'il connaît déjà. Notre perception des sons n'est donc pas un simple miroir de ce que l'on entend, mais bien une interprétation, une construction de notre cerveau.
1: Ah, vraiment, j'hallucine là.
0: Reprenons l'exemple du son qui monte ou qui descend sans cesse. C'est ce que l'on appelle l'illusion de Shepard ou de Risset. Jean-Claude Risset est un compositeur et chercheur français. Il a beaucoup travaillé à jouer avec notre perception. Il nous a fait halluciner. À travers ses sons infinis, oui, mais en jouant aussi avec le tempo, la vitesse de la musique. Écoutez ça. Vous êtes d'accord, on a l'impression que la musique va de plus en plus vite. Mais en réalité, pas du tout. La cellule rythmique, les rythmes joués à la base, ne changent jamais de tempo. C'est en jouant sur les décalages et sur les volumes qu'il nous donne l'illusion que cela va de plus en plus vite. Dingue, non ? En réalité, les compositrices et les compositeurs ont toujours tenté de tromper notre cerveau. Jean-Sébastien Bach, compositeur né en 1685, ne connaissait pas les neurosciences. Il n'avait pas accès à toutes les informations que nous avons aujourd'hui sur notre cerveau. Mais il connaissait l'oreille humaine et il savait parfaitement utiliser l'illusion dans ses compositions. Prenons par exemple ses œuvres pour instrument seul. Il tente de nous faire croire, le petit malin, qu'il n'y a pas un seul instrument, mais plusieurs, deux ou trois, qui jouent des notes différentes, de la polyphonie. Vous allez comprendre. Avec tout son génie, il compose des morceaux qui demandent aux interprètes de jouer des notes rapidement et en passant des graves aux aigus. C'est comme s'il y avait à la fois une partie musicale dans les notes les plus graves et une mélodie qui se crée avec les notes les plus aiguës. Et nous, on a presque l'impression qu'il y a plusieurs instruments. Écoutez.

En écoutant cet extrait, que fait notre cerveau ? Il segmente, il divise en deux, comme s'il y avait deux sources d'informations. Alors qu'on est bien d'accord, Bach a écrit pour un seul instrument. En plus de cela, c'est comme si, en entendant les notes jouées dans les graves, notre cerveau gardait en mémoire leur écho, qu'elles continuaient à résonner en nous pour que la mélodie, dans les aigus, elle, puisse s'appuyer sur cet écho intérieur. Le cerveau combine tout ça, il fait son propre mix. Ici, dans la chaconne de la deuxième partita pour violon, c'est encore plus flagrant. Écoutez bien le début. On a l'impression qu'il y a plusieurs instruments qui jouent deux parties différentes. Mais c'est bien un seul et même violoniste, ici Nemanja Radulović, qui joue d'un seul violon. Cette illusion est notamment créée grâce à une technique qui consiste à faire vibrer deux cordes ou plus en un seul coup d'archet. C'est fou, c'est beau et c'est troublant.

Puisque l'on parle de musique et de son, il existe de grands spécialistes de l'illusion. Ce sont les bruiteuses et les bruiteurs. Vous savez, ces personnes dont le métier consiste à reconstituer l'ambiance sonore d'une scène de film ou de fiction à la radio, avec tout ce qui leur passe par la main. Par exemple, deux noix de coco que l'on frappe l'une contre l'autre font parfaitement l'affaire pour créer l'illusion d'un cheval qui marche sur des pavés. À la maison, tu peux essayer toi aussi. Tu peux recréer le crépitement d'un feu en froissant un sac en papier et en éclatant du papier à bulles en même temps. Ou tu peux recréer le tonnerre en glissant du riz dans un ballon, tu le gonfles, tu l'attaches et tu l'agites bien fort. Et la foudre s'abat. Et toi, SOSO, est-ce que tu sais imiter le son d'un vaisseau spatial qui rentre au labo ? Eh ben alors c'est parti, retour au labo. Et à la prochaine, petits et grands scientifiques de France Musique.

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1: Avant les satellites et Météo France, on observait le ciel, le mercure ou une grenouille. Et oui, la première Miss Météo avant Evelyne Delia, c'était Kermit. Oui. 1643. À Florence, dans son atelier, le savant italien Torricelli, élève de Galilée, s'amuse non pas avec une console ou des Playmobil,
2: en avant les histoires,
1: mais avec des tubes de verre et du mercure. Bon, chacun son truc. Un jour, il remarque que le liquide redescend mystérieusement.

0: mystérieusement, laissant un vide au sommet. Eureka! Il vient d'inventer le baromètre, un instrument capable de mesurer la pression de l'air. Désormais, la météo peut s'écrire en chiffres. Deux siècles plus tard, en France, un professeur du Muséum d'Histoire Naturelle, Auguste Duméril, trouve que tout cela manque cruellement de poésie. Et puis, ça coûte cher, le mercure. Il propose alors un baromètre plus vivant. Il explique « Les grenouilles annoncent la pluie par leur coassement. On peut se faire un baromètre vivant en les plaçant dans un vase muni d'une échelle. »
1: La grenouille, comment s'appelle ? Kermit.
0: Dans son bocal de verre, la grenouille grimpe par beau temps et descend quand la pluie approche. Rien de magique. Par temps sec, les insectes volent plus haut et la grenouille, bonne vivante et affamée, doit grimper pour dîner. Quand l'air est lourd et humide, les moustiques volent bas. Inutile alors de grimper. En résumé, grenouille qui fait du sport, soleil dehors. Le dispositif fait fureur. Dans les fermes comme dans les salons bourgeois, on consulte la grenouille avant de sortir le parapluie.
2: Ce ne sont pas des vraies grenouilles, j'espère.
0: Certains la trouvent plus fiable que les journaux et surtout bien plus drôle à regarder. Aujourd'hui, nos applications météo ont remplacé la grenouille. Et on les croit, ou pas ?

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7: Et coucou les petites curieuses et les petits curieux, attention au départ.
8: Bonjour, je m'appelle Mélanie, j'ai 18 ans et je voudrais savoir pourquoi on ne peut pas ouvrir les fenêtres de TGV.
7: Ah, pourquoi on ne peut pas ouvrir les fenêtres de TGV? Bonne question Mélanie. Clive Lamming, vous qui êtes historien spécialiste des chemins de fer et des trains donc, avez-vous une réponse?
9: Quand j'étais petit, on voyageait joyeusement la fenêtre ouverte. La fenêtre ouverte, et on se penchait, on faisait 500 km, la fenêtre grande ouverte, on mangeait de la poussière de charbon, on prenait des cailloux, du ballast, un oiseau, etc.
7: C'est des bonnes choses. Oui, mais là, elle parle des TGV, Mélanie.
9: Alors, les TGV, pourquoi les fenêtres sont-elles fermées? Parce que les TGV vont à une vitesse telle que si deux TGV se croisent, 300 pour l'un, 300 pour l'autre, ça vous fait un choc à 600 km/h. Une fenêtre ouverte, l'air serait violemment projeté à l'intérieur du train, donc c'est quelque chose d'extrêmement dangereux. Donc on ne peut plus ouvrir les fenêtres pour des questions d'aérodynamisme et de sécurité.
7: En plus, ça fait ralentir le TGV.
9: Ça pourrait le faire ralentir, mais si vous voulez, dans les trains classiques avec des fenêtres ouvertes, ça comptait, mais très peu.
7: Et
9: ça Parce que les vitesses étaient très basses. À l'époque, on faisait du 100 à l'heure, 120. Alors le TGV, une fenêtre ouverte, si, ça se sentirait un peu plus. Mais c'est surtout le choc avec des trains qui se croisent, ou le choc avec un train qui rentre dans un tunnel.
7: C'est-à-dire que du coup, quoi, les passagers seraient aspirés à l'extérieur ou...
9: Ça ferait un choc très violent. Un bruit infernal.
7: Oui, donc vaut mieux pas. Et il n'y a pas des moyens d'avoir des toutes petites ouvertures parfois pour aérer? Non, c'est vraiment pas possible.
9: Il n'y a pas d'ouverture pour aérer parce qu'il y a une aération qui se fait d'une manière assez remarquable. Hein. Quand vous vous penchez, vous mettez votre front contre la vitre d'un TGV, vous avez l'air qui arrive par le long de, à l'intérieur du train. Il y a une ventilation, il n'y a pas de problème. Les vitres sont très épaisses parce qu'elles sont faites pour encaisser les chocs. Absolument incroyable. Par exemple, pour les essais des TGV, les vitres avant, on les essayait en tirant des poulets morts au canon. On envoyait un poulet à 400 km/h pour voir si la vitre tenait le coup.
7: Oh, c'est horrible.
9: Un jour, quelqu'un à la SNCF avait congelé les poulets parce qu'il pensait bien faire pour les garder pour les essais du lendemain. Et le lendemain, le premier essai, c'était un poulet congelé. Alors là, la vitre a explosé. Enfin, on a vite compris d'où ça venait.
7: Oh là là, et ben j'espère qu'ils ne font plus ça pour tester la solidité, dis donc. Pauvre poulet utilisé comme des objets. Non mais, salut les matelots.
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0: Quelle bestiole as-tu choisie ? Oula ! C'est une bestiole très lourde. La terre tremble à chacun de ses pas. Son cri ressemble à un hurlement. Je n'ai jamais rien entendu d'aussi fort et puissant. Je ne sais pas trop si je vais traîner dans le coin, finalement.
1: La la la la la la la la.

0: j'ai compris. Tu as choisi une bestiole fossile. Et si j'en crois la caisse de résonance de son cri, elle doit être immense et très lourde. Nous sommes dans le delta d'une prairie dans le Montana, en Amérique du Nord. Et qu'est-ce qui fait chaud? Très chaud! Oh là, le voilà! Le Tyrannosaure Rex! Ah ben c'est normal que je ne reconnaisse pas son cri. Il vivait il y a 68 millions d'années. Je n'étais pas né. Bonjour, cher immense... majestueuse... terrifiant! Bonjour, cher lézard.
1: Quoi? Un lézard? Je suis le Tyrannosaure Rex. Rex en latin veut dire roi. Je suis le roi des dinosaures, pas des lézards. Je suis le plus impressionnant des dinosaures.
0: Ouh là là! Quand tu donnes un coup de patte sur le sol, la terre tremble. Ça me fait sursauter. Le Tyrannosaure Rex adulte est 4 fois plus long que haut. 4 mètres de hauteur, 13 mètres de la tête à la queue. C'est vraiment une énorme bestiole qui peut peser jusqu'à 9 tonnes. Plus lourd qu'un éléphant. Je pourrais passer entre ses jambes, les bras levés, je ne le toucherai même pas. Je vais pas essayer.
1: T'es drôlement petit, toi. Et d'ailleurs, qui es-tu?
0: Un humain.
1: Un humain, connais pas. Ça doit être encore une nouveauté d'évolution.
0: Non, non, c'est normal que vous n'ayez jamais croisé d'humain. Nous n'avons jamais cohabité en tant qu'espèce. Après l'extinction des grands dinosaures, il faudra plusieurs dizaines de millions d'années pour que les premiers humains apparaissent sur Terre.
1: Extinction? De quoi tu parles?
0: Rien de grave, t'inquiète.
1: Je ne comprends rien de ce que tu racontes, l'humain. Bon, j'ai mieux à faire. Je vais retourner chasser avec mon groupe de T-Rex.
0: Vous allez pas me manger, hein?
1: Non, tu es trop chétif. Je préfère manger des hadrosaures ou des tricératops. C'est bien plus charnu. Je suis un super prédateur, moi.
0: Un super prédateur, c'est un prédateur qui se situe au sommet de la chaîne alimentaire. Il n'est la proie d'aucun prédateur.
1: Viens, justement, quand on parle de manger, voici mon repas du jour.
0: Un tricératops est en train de brouter des plantes paisiblement, inconscient de notre présence. Il ressemble un peu au rhinocéros, mais avec une collerette qui lui entoure la tête et 3 cornes, une sur le nez et 2 sur la tête. Le tyrannosaure s'apprête à charger, comme un taureau. Le tricératops l'a entendu, il lève la tête. Il aperçoit le tyrannosaure. Il ne bouge pas, il n'a pas l'air intimidé.
1: Attends qu'il me voie de près.
0: Si on compare les deux adversaires, le tyrannosaure domine largement le tricératops. Car contrairement à lui qui reste campé sur ses 4 pattes, le tyrannosaure est debout sur 2 pattes, ce qui le place très en hauteur par rapport au tricératops. Le tyrannosaure fait un pas, puis 2. Il se déplace en se dandinant, avec son énorme queue horizontale qui lui permet de contrebalancer le poids de sa grande tête. Ça y est, le tyrannosaure annonce la couleur. Il va s'attaquer au tricératops pour le dévorer. Le tricératops a compris qui était le plus fort. Il se met à courir.
1: Il peut toujours courir. Je vais l'attraper.
0: Le tyrannosaure est bien plus rapide que le tricératops. Il peut atteindre une vitesse de 40 km/h. Le tricératops court moins vite, mais il est beaucoup plus souple. Il peut tourner plus facilement que le T-Rex et slalomer entre les arbres.
1: Quand le tricératops arrivera en bordure de forêt, je pourrai courir en ligne droite et foncer. C'est plus très loin. Je vois déjà une éclaircie.
0: Les deux bestioles sont à leur vitesse maximale. Mais le tricératops semble gagner un peu d'avance sur le tyrannosaure. Ah, ça y est, ils sortent de la forêt. Sur terrain vide, le tyrannosaure peut prendre de la vitesse. Il rattrape progressivement le tricératops. Il parvient à son niveau et le mord sur le dos. Le tricératops se retourne violemment. Le tyrannosaure recule rapidement pour éviter de se prendre un coup de corne. S'il reçoit un coup de corne dans le ventre, c'est la fin pour lui. T-Rex ouvre grand sa mâchoire pour tenter de mordre le tricératops. Il rugit extrêmement fort pour impressionner son adversaire. La mâchoire d'un tyrannosaure est une vraie machine à broyer. Elle est constituée de plusieurs parties souples qu'il peut contrôler indépendamment. Chacune est recouverte de dents de 18 cm, aussi longues et acérées que des poignards. C'est un peu comme s'il avait une gueule remplie de couteaux qui pouvaient bouger dans tous les sens.
1: Il est coriace, Triceratops. Et je vais profiter de l'angle mort de sa vision pour le prendre par le côté.
0: Le tyrannosaure se balance sur ses pattes pour tenter de trouver une ligne d'attaque qui lui permette d'éviter les cornes du tricératops. Il baisse sa tête et se met en position de charge. Tyrannosaure se penche et mord le tricératops sur le flanc. Le tricératops crie sous la douleur.
1: Je l'ai eu.
0: Attention, T-Rex! Le tricératops se met à charger. Aïe, aïe, aïe! Le tyrannosaure vient de se prendre un coup de corne dans la côte.
1: C'était violent, ça. Je ne vais pas me laisser faire. Je vais te croquer, tricératops, et te manger.
0: Tyrannosaure est déterminé. Il contre-attaque et mord fort avec ses dents poignards. Le tricératops n'a plus aucune chance de s'en sortir. Il tombe, se replie sur ses pattes et s'allonge sur le côté. Le tyrannosaure continue de le mordre.
1: Bon, ce n'était pas si simple, mais j'ai gagné. Bon, allez, maintenant, à table.
0: Pas pour moi. Merci, j'ai perdu l'appétit.
1: Mais t'es pas invité, humain. Ce tricératops, c'est pour toute ma bande. Nous avons l'habitude de manger ensemble. Il faut simplement faire gaffe aux mâchoires des autres quand nous sommes en groupe sur la même proie. Ça m'est déjà arrivé de me prendre quelques morsures sur la gueule. Oh.
0: Un groupe de tyrannosaures s'est précipité vers le tricératops mort. Ils n'hésitent pas à se bousculer pour y accéder. Leurs petits bras n'atteignent pas leur bouche. Ils ne mangent donc pas avec les doigts, mais doivent se débrouiller avec leur mâchoire flexible. D'où le risque de se prendre un coup de dent. On appelle ça des bras atrophiés. Ils sont tout petits et trop éloignés entre eux pour pouvoir tenir quelque chose. Ça explique pourquoi ils ont autant développé leur mâchoire.
1: Tu veux regarder de plus près?
0: Non, merci. Ces dents sont vraiment incroyables. Elles sont finement crénelées comme des couteaux à viande.
1: Oh, nous, on va continuer à chasser. Ça marche mieux en groupe. Hein? Salut, Lubin.
0: Oh là! Déjà, un T-Rex qui se déplace, ça fait trembler la terre. Mais alors, un troupeau, c'est 10 fois pire. Au revoir, les T-Rex! Au cours de cette aventure, nous avons entendu le mot « rex ». Que signifie-t-il? C'est un bruit de mastication. C'est le mot anglais qui signifie « lézard ». C'est le mot latin qui signifie « roi ». Bravo! Rex, c'était bien le mot latin qui signifie « roi ». C'était croquant, mais c'était bestiolement fossile et génial.
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1: Bonjour, vous êtes sur la boîte à blagues. Laissez votre message après le...
2: Mesdames, messieurs les auditeurs et les auditrices, pour votre plus grand plaisir et sous vos applaudissements, c'est aussi le retour tant attendu de la boîte à blagues.
3: Bonjour, salut les enfants. Je m'appelle Emma, j'ai 8 ans et j'habite en Suisse.
2: Salut Emma.
3: J'ai une blague à vous raconter. Toto dit à sa maman. Maman, tu connais la blague du nombril ?
4: Non.
3: Bril. Au revoir, salut l'info, je vous aime.
5: Bonjour, salut l'info, je m'appelle Agathe, j'ai 8 ans, j'habite à Orléans et j'ai inventé une blague. Quel est le premier camping-car au monde ?
2: Alors là, aucune idée, mais bravo pour l'inventivité.
5: Vous ne savez pas ? L'escargot. Au revoir, salut l'info.
0: Elle est rigolote celle-là, je vais la raconter à mes parents.
6: Bonjour, je m'appelle Louise, j'ai 7 ans et j'habite à Grenoble. J'ai une devinette à vous faire. Quel est l'animal le plus fort du monde ?
2: Alors, j'hésite. Le lion ? L'éléphant ? Non, je sais. Le gorille ?
6: L'escargot, puisqu'il porte sa maison sur son dos.
2: Encore lui ? Sacré escargot !
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0: Coucou.
1: Coucou.
0: Tu es là? Tu m'entends? Alors, ouvre grande tes oreilles, je vais te raconter une histoire. Une histoire qui est arrivée à Toudou, mon doudou. Toudou regarde les étoiles. Toudou, mon doudou, est tout chou, tout mou, tout fou. Il me suit partout. Tiens, le voilà. C'est l'été. La nuit est en train de tomber. Il fait doux. Loulou le hibou vient de se réveiller. Toudou, mon doudou, et si on dormait à la belle étoile? Dormir à la belle étoile, ça veut dire dormir dehors avec le ciel au-dessus de la tête. On pourrait s'installer là. L'herbe nous fera un bon matelas. Je me glisse dans mon duvet. Tu viens à côté de moi, Toudou? Voilà, comme ça on se tiendra chaud tous les deux.

0: que c'est bon d'être allongé dans l'herbe, mon doudou, et de regarder le ciel bleu foncé.
1: Ouh.
0: Quelle beauté! Quelle immensité! Et toi, est-ce que tu as déjà dormi à la belle étoile ?

La lune vient de se lever. Ce soir, elle a la forme d'un croissant brillant. Mais non, mon doudou, ce croissant-là ne se mange pas. C'est un croissant de lune. Et voilà l'étoile du berger. Elle est facile à repérer, c'est celle qui brille le plus dans le ciel. Et maintenant, les autres étoiles apparaissent les unes après les autres. Ça brille, c'est magnifique. Il y en a des milliers et des milliers. Le ciel est étoilé. Et si tu regardes bien, tout doux, tu verras qu'elles n'ont pas toute la

Il y en a même des jaunes comme le soleil. Tu as vu, Toudou ? Une étoile filante. Elle est passée devant nos yeux à toute vitesse. Il faut faire un vœu, mon doudou. Quand on voit une étoile filante, on fait un vœu. Tu dis dans ta tête ce que tu souhaites plus que tout. Mais surtout, tu ne le dis à personne d'autre. C'est ton secret. Et alors, peut-être que ton vœu se réalisera. Et toi, est-ce que tu as déjà vu des étoiles filantes ? Est-ce que tu

Quand on est allongé dans l'herbe la nuit, le ciel est si grand au-dessus de nos têtes qu'on se sent tout petit. Aussi petit qu'un confetti. On se sent comme un grain de poussière dans l'univers. Tout doux, tout doux. Est-ce que tu crois que les étoiles nous voient, toi et moi? Est-ce que tu crois que sur une des étoiles, il y a une autre petite fille avec son doudou?

C'est une petite grenouille. Elle vient nous souhaiter bonne nuit. Bonne nuit, mon doudou. Fais de beaux rêves. Et demain matin, c'est le soleil qui nous réveillera. Et toi, est-ce que tu as déjà regardé les étoiles dans la nuit? Est-ce qu'il y en avait des milliers et des milliers? Est-ce que tu t'es senti comme un petit confetti? Et maintenant, c'est l'heure de danser. Avec tes pieds, avec tes mains, avec ta tête,

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1: Et coucou les petites curieuses et les petits curieux, tout le monde est paré? Alors, dada, en selle.
2: Jeanne, j'ai 7 ans et je voudrais savoir depuis combien de temps les chevaux existent-ils? Merci, au revoir.
1: Jeanne, c'est un passionné de chevaux, mais surtout paléogénéticien. Ludovic Orlando, dont le métier est d'étudier l'ADN des os, très exactement, l'ADN des fossiles et notamment ceux des chevaux, qui te répond. Depuis combien de temps, donc, les chevaux existent-ils?
3: Alors, c'est une très très bonne question, et en fait, c'est pas une question, mais c'est plusieurs questions à la fois. Donc, si on entend par chevaux les pur sang anglais, par exemple, les chevaux arabes, les chevaux mérins, tous les chevaux que l'on a domestiqués, eux descendent d'ancêtres qui vivaient il y a seulement 42 siècles, 4200 ans de cela. Donc c'était il n'y a pas si longtemps que ça, puisqu'il existait déjà des pyramides en Égypte à cette époque-là. Donc c'était à l'aube de l'histoire humaine récente, on va dire, d'une certaine manière. Mais si on pense à autre chose que chevaux, mais par exemple à des animaux qui s'apparentent, qui ressemblent comme deux gouttes d'eau aux chevaux. Par exemple, je pense aux ânes, je pense aux zèbres, je pense aux émiones, qui sont des sortes d'ânes d'Asie. Eux, ils forment un groupe que l'on appelle le genre des chevaux et non pas l'espèce cheval. Et ce groupe-là est apparu en fait il y a 4 millions à 4 millions et demi d'années sur Terre. On le sait parce que les paléontologues, leur métier, c'est de retrouver dans les fossiles des formes qui ressemblent à des animaux qui existent aujourd'hui. Eh bien, les squelettes des animaux qu'ils déterrent jusqu'à il y a 4 à 4 millions et demi d'années ressemblent comme deux gouttes d'eau aux chevaux d'aujourd'hui, aux zèbres, aux ânes.
1: Avec la même taille, par exemple?
3: La taille des chevaux a beaucoup changé et leur caractère a beaucoup évolué au cours de l'histoire. Les chevaux, il y a par exemple en Amérique du Nord, 1 million d'années de cela, étaient bien plus grands que les chevaux actuels. Mais il y a eu d'autres époques où les chevaux étaient bien plus petits. Et d'ailleurs, l'histoire ne s'arrête pas là, puisque le genre des chevaux actuels, en fait, n'était qu'un des genres de la famille des chevaux qui existait même il y a 4 millions d'années. Alors, la famille des chevaux, on les appelle les équidés, et les paléontologues retrouvent des formes de squelettes et de dents qui ressemblent de très près à celles du genre des chevaux et d'autres genres, jusqu'à, en fait, il y a 60 millions d'années de ça.
1: 60 millions d'années,
3: et
1: ah
3: donc,
1: oui.
3: Et donc, la famille des chevaux, si c'est ça à quoi on pense, elle est apparue, finalement, juste après que les derniers dinosaures se soient éteints sur Terre. Eux se sont éteints il y a 65 millions d'années. Donc pour résumer, si on pense à la famille des chevaux, on répondra à 60 millions d'années. Si on pense au genre des chevaux, on pensera à 4 millions d'années à peu près. Et si on pense aux chevaux domestiques, on pensera à peu près il y a 4000 ans.
1: Et est-ce qu'on sait comment ils sont apparus, juste après les dinosaures ou pas?
3: Alors, on ne sait pas vraiment les circonstances, mais par contre, le cheval qui est le premier représentant de la famille des équidés, il a un nom qui est assez magnifique, il s'appelle le cheval de l'aube, Eohippus, et lui, il faut savoir qu'il n'a vraiment pas grand-chose en commun avec les beaux chevaux que l'on admire aujourd'hui, puisqu'il a une taille d'environ 60 cm au garrot, c'est un chien de taille tout à fait moyenne, et il n'a d'ailleurs pas les sabots que l'on prête aux chevaux actuellement, puisqu'il a certains de ses membres, certaines de ses pattes, qui sont terminées, non pas par des sabots, mais par des doigts.
1: Waouh, drôle d'animal, que vous pouvez peut-être vous amuser à dessiner à la maison, tiens. Salut les matelots!

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1: 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L'orage. Salut, petites oreilles. Dans cet épisode, tu vas entendre la musique de l'orage. Une musique qui gronde, qui lance des éclairs et qui fait peur. Alors, accroche-toi, ça va remuer. C'est l'été. L'air est lourd. Il fait très chaud. Mais cela n'empêche pas Octave et Mélo de sauter partout et de faire la course dans le jardin de l'immeuble avec leurs voisins. Ils sont tout excités. Si on jouait à chat-perché, propose Octave. C'est toi le chat, lance Mélo. Et aussitôt, tout le monde part en courant aux quatre coins du jardin. Mais au bout d'une partie, ils en ont déjà marre. Et si on jouait à 1, 2, 3 soleil, propose un des voisins. Le premier qui a bougé a perdu. Mais aucun enfant n'arrive à rester immobile. Et hop, il change encore de jeu. Pendant qu'ils s'amusent, la lumière change. Le ciel s'assombrit. Les nuages se rassemblent et deviennent menaçants.

Mais les enfants n'y font pas attention. Après deux parties de loups glacés, la petite bande démarre maintenant un grand cache-cache. Vite, vite, Octave se cache derrière le chêne et deux petits voisins dans la haie. Quand tout à coup, l'orage éclate.

Sauf qu'il peut. Tous les enfants détalent pour rentrer chez eux le plus vite possible. On les entend courir dans l'escalier de l'immeuble. Les portes des appartements claquent les unes après les autres. C'est bon, tout le monde est à l'abri. Octave et Mélo sont allés ensemble chez Mélo. Ils se postent à la fenêtre pour ne rien rater du spectacle. Le vent s'est levé. Il fait valser la balançoire dans tous les sens. Les jeux du bac à sable s'envolent. Les arbres tanguent. On voit des branches qui craquent et qui sont emportées. La pluie se déchaîne. Elle inonde la terrasse du jardin et rebondit sur les fenêtres. Et puis, les éclairs fendent le ciel les uns après les autres. À chaque coup de tonnerre, Mélo sursaute. Ça fait peur. Nos deux héros comptent le temps qu'il y a entre les éclairs et le grondement du tonnerre. Plus le temps est court, plus l'orage est proche. À toi de jouer. Compte avec Octave et Mélo le temps qu'il y a entre les éclairs et le tonnerre. Prêt ? Un éclair ! 1, 2, 3. Oh ! Encore un ! 1, 2, 3, 4. Oh là, encore ! 1, 2, 3, 4, 5, 6. Petit à petit, le temps entre les deux s'espace. L'orage s'éloigne. La pluie s'arrête. Tiens, revoilà déjà le soleil. Octave et Mélo se regardent. Complice. On retourne jouer dehors ?

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2: Bonjour, je m'appelle Alice, j'ai 11 ans.
3: Bonjour Alice.
2: J'habite à Bordeaux, voici une blague. Qu'est-ce qui est jaune et qui va très vite? Facile, un fil compressé.
4: Bonjour, je m'appelle Léo, j'habite à Mazan.
3: Salut Léo.
4: J'ai une blague. Docteur, je me suis cassé le bras à plusieurs endroits. Eh bien, n'y allez plus. Bye bye.
3: Super ta blague.
5: Je m'appelle Quentin et j'habite à Saint-Crépin. J'ai une blague. La voici. Qu'est-ce qu'une douche sans eau?
3: Une douche sans eau? Aucune idée.
5: Une douche!
6: Bravo!
7: Bonjour, c'est encore moi, Marc. J'ai toujours 6 ans et demi et j'habite toujours à Sèvres. C'est un tétard qui croyait qu'il était tôt. Mais non, il était tard.
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1: Magnifique, ce programme de France Musique.
2: Les contes de la Maison Ronde, les fables de La Fontaine. Le lion et le rat. Les animaux ne sont pas bêtes. Si on lit attentivement les fables de Jean de La Fontaine, on s'aperçoit d'une chose. C'est qu'au XVIIe siècle, à l'époque où ces fables ont été écrites, les animaux parlaient français. Et même, ils avaient un excellent niveau de langage. Non seulement ils parlaient, mais ils parlaient tout le temps. Alors, qu'est-ce qui fait que de nos jours, ils ne veulent plus rien dire? Est-ce qu'on les a fâchés? Est-ce qu'on a dit ou est-ce qu'on a fait quelque chose qui ne leur a pas plu? Si vous avez une idée, n'hésitez pas à nous écrire. En attendant d'éclaircir ce mystère, voici une histoire pleine de bon sens animal, comme vous en raffolez. Elle met en scène un lion et un rat et s'intitule judicieusement « Le lion et le rat ». ».

0: Je suis une tourterelle, un alligator, un dindon bronzé d'Amérique, ou même un guépard.
1: Et tu t'es déjà transformé en Babiroussa ?
0: Oui, je suis toutes sortes d'animaux. Je suis multifourrure.
1: Tu es un animal, mais pas toujours le même ? Et tu es déjà devenu un insecte ?
0: Une fois, oui. Et toi ? Je voudrais bien savoir l'animal que tu es maintenant. Tu m'as jamais vraiment répondu. Qui es-tu ?
1: Une autruche.
0: Ah bon, une autruche ?
1: Bah oui, une autruche. Enfin, ce qui me gêne avec les autruches, c'est qu'elles mettent la tête dans le sable.
0: T'es vraiment une autruche ? Mais t'es née en Tanzanie ?
1: Non, je suis née dans un moulin à côté du château de Chambord. Finalement, t'as raison. Je suis peut-être plutôt un rat.
0: Un rat ?
1: Bah oui, un rat. Je suis sûre que c'est bien d'avoir un rat comme ami.
0: Un ami jaguar, d'accord, mais un rat ? Aujourd'hui, tu sais, moi je me sens plutôt comme une sorte de roi des animaux. Musclé et tranquille. Je suis comme un lion. Un vrai lion.
1: Très bien. Alors, on y va. Le lion et le rat.
0: Je marche dans ma savane, tout lentement. Et quand je croise quelqu'un sur le trottoir, il baisse les yeux. Je suis le roi des animaux dans la jungle du monde. Lucie, je suis invincible.

0: Un lion invincible. Génial.
1: Ouais, je suis en forme de crinière. J'ai besoin de rien, j'ai besoin de personne.
0: Il faut, autant qu'on peut, obliger tout le monde. On a souvent besoin d'un plus petit que soi.
1: Ah oui, je connais ça. On a toujours besoin... Gna, gna, gna, gna, gna.
0: Si, si, si, on est interdépendants. Les petits et les grands, les soleils et les lunes. Le monde, c'est une seule chose. Tout dépend de tout. Et toi, lion ou pas, tu dépends sûrement d'un plus petit que toi.
1: Tu penses qu'un minus m'attend quelque part pour m'aider?
0: Tu peux te moquer, mais c'est la loi du monde, gros malin.
1: Je suis le roi! Lucie, pourquoi il me faudrait un plus petit que moi?
0: De cette vérité, deux fables feront foi, tant la chose en preuves abonde. Entre les pattes d'un lion, un rat sorti de terre, assez à l'étourdi.
1: C'est vrai, j'étais là et pile devant moi, il y a un rat.
0: Oui, c'était moi. D'un coup, je me suis retrouvée entre les pattes avant du lion, la tête en l'air, complètement étourdie. Je ne sais pas comment je suis arrivée là.
1: Pour rigoler, je me suis mis à rugir à 1 centimètre de la tête de ce rat. Je suis le roi!
0: C'est super intelligent de faire peur à un petit rat comme moi quand on est un lion.
1: Le roi des animaux, en cette occasion, montra ce qu'il était et lui donna la vie.
0: Lui donna la vie? Attends, tu crois que le lion a accouché d'un rat? T'es sûr que t'as bien compris comment ça se passe dans la nature, toi?
1: Ça veut juste dire qu'il l'a pas mangé.
0: Qui ça?
1: Eh ben le lion, moi. J'ai dit au rat, tiens petit, je te donne ta vie. J'ai rugi comme jamais, je lui ai décoiffé le museau et je l'ai pas mangé. Il a compris qui était le plus fort, c'est ça qui s'est passé. Je vais pas manger un rat non plus, ça va, oui.
0: Bon, de toute façon, si le lion mange le rat dès la troisième phrase, bah, y a plus d'histoire. Hein.
1: Bon, j'ai l'impression qu'on est parti sur une mauvaise base, là. Je te propose qu'on écoute un peu de musique pour se détendre, et on s'en reparle après. Allez-y, c'est à vous.
0: Non, non, non, non, non, non, non, non, non, non, non, non, non, non, non.
1: Comment ça, non?
0: Oh, la musique, ça fait toujours danser les petits rats d'opéra comme moi, et j'ai déjà beaucoup trop dansé.
1: Ah, eh bien, chantez, alors.

0: Ce bienfait ne fut pas perdu.
1: Le lion a laissé la vie au rat et il a bien fait.
0: Je crois que je me suis mis une poussière dans l'œil.
1: C'est dans la fable de La Fontaine, ça ?
0: Non, je te dis que j'ai quelque chose dans l'œil.
1: Fais voir.
0: Là, regarde. Aïe, tu me fais mal.
1: Je t'ai pas touché.
0: Bah si, je sens ton gros doigt dans mon œil, là. Fais attention, c'est fragile quand même.
1: Mais attends, tu peux me faire confiance. Avant d'être rat, j'étais médecin. Vas-y, fais A.
0: A ?
1: Mais non, mais pas avec la bouche, avec l'œil, enfin. Tu fais A avec ton œil.
0: Là, je comprends plus rien, Lucien.
1: Oh, ça y est, je la vois. Ah oui, effectivement, c'est une grosse poussière. Ou alors c'est... un poil de crinière ?
0: Non, non, mais j'ai l'impression que ça va mieux. On va plutôt reprendre la fable.
1: T'es sûr ?
0: Comme je disais, quelqu'un aurait-il jamais cru qu'un lion d'un rat eût affaire ? Cependant, il advint qu'au sortir des forêts, ce lion fut pris dans des raies dont ses rugissements ne le purent défaire.
1: Dans des raies ?
0: Oui, des raies, des pièges, des filets, quoi. J'ai la patte coincée dans un piège, tu vois pas ? Ça fait affreusement mal au coussinet.
1: Mais t'appelles ça des raies ? Mais franchement, tu peux pas dire un piège en forme de filet, tout simplement.
0: Le filet s'est entortillé, fais quelque chose au secours !
1: Essaie de rugir un peu pour voir.
0: Au secours, je te le dis, ce lion fut pris dans des raies dont ses rugissements ne le purent défaire. Au secours !
1: Ah, c'est là que j'interviens en rat, c'est ça ?
0: Mais oui, enfin, dépêche-toi !
1: Je viens, je cours, je vole, rat des champs, rat volant.

0: pire rat accourut et fit tant par ses dents qu'une maille rongée emporta tout l'ouvrage. 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
1: Tu veux dire qu'avec ces petits

Merci à tous les animaux qui nous ont aidés à démontrer que dans la vie, on a souvent besoin d'un plus petit que soi. Nous l'avons prouvé scientifiquement et c'est une

0: Mais au menu principal, si ça ne s'affiche pas, il faut scroller.
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2: Et coucou les petites curieuses et les petits curieux, qui aime avoir la bouche en feu et cracher comme un dragon ?
3: Bonjour, je m'appelle Timothée, j'ai 11 ans et je voudrais savoir si on peut mourir en mangeant trop de piment. Merci.
2: Peut-on mourir en mangeant trop de piment ? Timothée, tu as raison de demander. Ça évitera peut-être certaines boulettes ou carrément un drame. Éric Birloise est donc là pour te répondre, agronome spécialiste de l'alimentation. Alors ?
4: Ce qui peut en fait faire mourir, c'est pas tant le fait de manger trop de piment que de manger certains piments qui sont particulièrement dangereux. C'est les piments qui sont créés par certains passionnés de piment. Ils essayent de créer le piment le plus brûlant du monde, peut-être pour figurer dans le livre des records. Et une des dernières créations, elle porte un nom, alors c'est de l'anglais, Dragon's Breath, ça veut dire haleine de dragon. Alors ça, c'est un piment tellement puissant que là, c'est sûr, il pourrait tuer une personne. C'est un petit piment rouge. Il a été créé il y a quelques années, je crois en 2017, par des scientifiques d'une université britannique. Il y a un autre piment qui a à peu près la même force et on l'appelle le Carolina Reaper, c'est-à-dire la faucheuse de la Caroline. Donc l'image de la mort avec sa faux. Et ils sont mortels parce qu'ils peuvent créer une réaction allergique extrême, ce que les médecins appellent un choc anaphylactique. Et donc ça, évidemment, ça peut tuer. Alors, on sait aujourd'hui mesurer, depuis longtemps déjà, la force d'un piment à l'aide d'une échelle qui a pris le nom de son inventeur, c'est l'échelle de Scoville. Scoville, c'était un scientifique, un pharmacologue, qui, en 1912, a eu l'idée de classer les différents piments en fonction de leur puissance. Et donc, il mesurait la quantité de la molécule qui donne au piment son caractère si brûlant, qu'on appelle la capsaïcine.
2: Il le faisait en mesurant la quantité de la molécule, pas en les goûtant.
4: Alors,
2: on est d'accord.
4: En fait, c'est dans les goûtant au départ.
2: Ah oui.
4: Aujourd'hui, on est capable de mesurer la quantité de molécules, mais à l'époque, il demandait à des gens de goûter et de dire donc des dilutions du piment et de dire à quel moment il commençait à ressentir la brûlure. C'est ça qui lui permettait
2: du piment,
4: de faire son échelle. Et donc, alors, la graduation 0, parce qu'il y a une échelle simplifiée qui va de 0 à 10, c'est le poivron, c'est un piment, mais très doux, il n'y a pas de capsaïcine dedans. Il y a le piment d'Espelette qu'on connaît un petit peu en France, qui vient du Pays Basque, il est noté 4. Le piment Tabasco, il est noté 6. Et jusqu'en 2006, la note maximale, donc 10, elle était détenue par un piment qu'on appelle le piment habanero. Alors, aux Antilles, il a un nom plutôt rigolo, puisqu'on l'appelle, va savoir pourquoi, les fesses de Madame Jacques. Et puis, alors, depuis cette date, on a créé des piments encore plus forts, encore plus ultra forts et potentiellement mortels. Ce qui est curieux avec le piment, c'est que, même si on le mange froid, il donne en bouche une sensation de brûlure. Et c'est une brûlure qui s'accompagne pas de plaies ou de cloques, comme le fait Timothée quand tu te brûles par le feu ou par la chaleur. Alors il y a à cela une explication scientifique, mais en gros ce qu'on peut dire c'est que notre cerveau va être alerté de la présence dans l'organisme d'une molécule toxique, il va réagir en mettant notre bouche en feu, en déclenchant des rougeurs, de la transpiration, des larmes, des éternuements, de la toux, et toutes ces réactions elles ont un seul objectif qui est d'expulser de notre organisme la substance dangereuse.
2: La capsaïcine.
4: La fameuse capsaïcine.
2: Qui nous transforme donc en dragon tout rouge. Alors on y va mollo. Salut les matelots.

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1: Quelle bestiole as-tu choisi ? Je suis au milieu d'un immense bois au pied des Alpes dans le sud-est de la France. L'ambiance est plutôt calme. Je n'entends que les feuilles s'agiter sous les bourrasques du vent et des cris d'oiseaux. En avançant près des chênes, je distingue comme des petits battements d'ailes et des petits cris aigus et traînants. Pas de doute, c'est bien un rouge-gorge.
2: Là.

0: Intrus ! En vue !
1: Oh ! Un courant d'air vient de me frôler l'oreille. Le rouge-gorge se pose sur la branche d'un pin. Son plumage est très reconnaissable. Rouge du front au plastron, alors que le bas de son ventre est presque entièrement blanc. Ses ailes sont plutôt brunâtres. Et son tout petit bec pointu et noir. Désolé, hein, si je t'ai fait peur, le rouge-gorge.
0: Moi, peur ? Surveille ton langage, Denis. Ici, t'es face à un super-héros de la forêt. Et c'est pas parce que je suis tout petit que je suis peureux, hein. Non, mais... Oh.
1: Super-héros ? Carrément ! Et je peux savoir ton identité de héros ? Forestman ?
0: Perdu. Moi, c'est Robin, comme le pote de Batman. C'est comme ça que les Anglais m'appellent. Robin.
1: Le nom entier du rouge-gorge en anglais, c'est Robin Redbreast. Redbreast signifie buste rouge, red pour rouge et breast pour buste. Un plumage particulier qui a inspiré le costume de l'acolyte de Batman, Robin. Son prénom est une référence directe au rouge-gorge.
0: M'en fiche de tes héros dans les livres, moi. J'ai une mission bien réelle à mener dans la vraie vie. Nourrir mes oisillons. Écarte-toi. Yippa !
1: Eh bien, pas le temps de se poser. Le voilà déjà reparti. Le rouge-gorge fréquente les milieux boisés européens. Il slalome et virevolte très facilement entre les arbres grâce à sa petite taille. 14 cm et une envergure d'une vingtaine de centimètres. C'est comme si le vif d'or d'Harry Potter se baladait dans les bois, mais en version un peu moins rapide tout de même. Le voici qui franchit la lisière du bois. Mais où vas-tu comme ça? C'est le village par là-bas.
0: Ben, je suis au courant. Si j'en ai envie, je peux très bien voler sur le territoire des humains. On n'est pas farouches, nous, les rouges-gorges. On a compris il y a bien longtemps que vous ne nous voulez aucun mal. Mon but, ce n'est pas le village, c'est ce qu'il produit.
1: Le rouge-gorge modifie sa trajectoire et se dirige d'un vol en piqué vers une petite maison isolée.
0: Jardin en vue ! Super aile déployée ! Mini-grappin posé sur clôture et... En avant pour le ramassage de nourriture ! Génial! L'humain qui habite ici vient me mâcher le travail. Il doit savoir qu'un super-héros traîne dans le coin. Regarde-moi ça! Des insectes! Oh! Oh non! Vraiment, monsieur le jardinier, fallait pas!
1: Le rouge-gorge engage un sérieux festin. Plusieurs insectes sont au menu dans cette terre toute fraîchement ratissée par le jardinier. Il picore aussi un ver de terre, des mille-pattes et de tout petits champignons. Le rouge-gorge est très familier des humains. Il est même considéré comme l'ami des jardiniers. Non seulement il picore ses proies directement dans les jardins des hommes, mais il profite aussi du travail d'autres bestioles. En forêt, il peut suivre le passage d'une harde de sangliers qui retournent la terre avec leurs groins ou encore atterrir à côté d'un trou de taupe pour fouiller le sol. Te voilà prêt pour nourrir tes petits avec tout ce choix culinaire. Tu récupères même des graines ? Allez-en aux autres !
0: Aux autres ? Ça va pas, non ? Le rouge-gorge ne fonctionne pas en groupe. Il aime son indépendance. Le rouge-gorge est un solitaire. Faut pas tenter de s'incruster chez un congénère. Ah ça, non !
1: Les mâles rouge-gorge ont une très forte notion du territoire. Quand ils sentent qu'un intrus s'incruste, ils peuvent devenir très agressifs. Surtout au printemps, à la saison des amours. Si un congénère se pointe, il est immédiatement perçu comme un rival. Et là, gare à la prise de bec. Tiens, le rouge-gorge vole autour du jardin. Il se pose en territoire humain. Il sautille sur une table extérieure qui n'a pas été débarrassée. Je sens qu'il va jouer les pique-assiettes.
0: Oh yes ! Un repas complet ! Il y a même des fruits et des...
1: Attention ! Derrière toi ! D'un bond, un chat fait irruption sur la table. Il fixe l'oiseau, baisse lentement son corps. Il se prépare à l'assaut. Bon sang, déguerpis !
0: Super déploiement d'aile !
1: Le chat bondit sur la bestiole qui s'envole tout juste au-dessus des griffes acérées. Le félin, en atterrissant, glisse dans les assiettes et renverse des verres. Ça laisse le temps au rouge-gorge de s'enfuir avec de la nourriture plein le bec.
0: Loupé ! Encore une victoire de Robin, le super oiseau héros. Impossible de m'atteindre.
1: Le rouge-gorge prend un peu d'altitude. Il laisse loin derrière lui les habitations humaines pour retourner vers le bois. Tu retournes chez toi ?
0: Ouais. Je dois rejoindre ma compagne femelle pour nourrir nos 7 petits. Elle aussi doit être sur le retour, le bec plein de nourriture.
1: Les poussins rouge-gorge sont nourris par leurs deux parents. Chaque jour, le mâle et la femelle volent partout pour récupérer de quoi nourrir leurs petits qui quitteront le nid familial au bout de 3 semaines de vie. Chaque couvée peut atteindre jusqu'à 7 oisillons et la femelle peut avoir jusqu'à 2 pontes par an entre avril et juillet. De quoi vivre de super missions de super héros. J'ai hâte de rencontrer toute la famille.
0: Hop, hop, hop. Hey, Donny, stop là. C'est ici que nos chemins se séparent. Un super-héros ne révèle jamais le lieu super secret de son super nid.
1: En Angleterre, le rouge-gorge s'appelle Robin Redbreast. Robin comme l'acolyte de Batman et Redbreast car il arbore sur sa poitrine un plumage rouge. Que signifie Redbreast en anglais ? Pain rouge ? Buste rouge ? Col vert ? Oui, Redbreast est bien la traduction anglaise de buste rouge. Red pour rouge et breast pour buste. C'était une vraie aventure de pique-assiette, mais c'était bestiolement génial.
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1: Bonjour, vous êtes sur la boîte à blagues. Laissez votre message après le...
2: Parce qu'on peut réfléchir et rire en même temps, voici une sélection de trois devinettes.
3: Salut, je m'appelle Hugo, j'ai 8 ans.
2: Hello Hugo.
3: Qu'est-ce qui a deux bosses et qui vit au pôle Nord?
2: Je ne sais pas.
3: Un chameau qui s'est perdu. À bientôt. Et merci pour les émissions, bisous, au revoir.
4: Bonjour, salut l'info, je m'appelle Joseph, j'ai 9 ans, j'habite à Vézénobre dans le Gard et j'ai une devinette à vous faire. Je commence par un E, je finis par un E et je contiens une seule lettre. Qui suis-je?
2: Alors là, je ne vois pas du tout.
4: Vous ne le saviez pas? Une enveloppe. Au revoir, merci.
5: Bonjour, je m'appelle Léon, j'ai 9 ans, j'habite à Marseille et j'ai une blague pour vous. Quel animal ne regarde pas Internet?
2: Décidément, vous en avez des drôles de questions.
5: L'éléphant, parce qu'il a peur des souris.
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0: ce hérisson.
1: Mais non, le hérisson.
0: Pom, pom.
2: Demande-lui pour le prince.
3: Hérisson, nous sommes à la recherche du prince charmant.
4: Ah, c'est toujours pareil, un prince charmant. Les gens sont toujours à la recherche des princes charmants, mais jamais des hérissons.
3: Mais c'est pour la sorcière, pour qu'elle devienne une princesse.
4: Une princesse, la sorcière, c'est toujours pareil. Les gens sont toujours à vouloir changer les sorcières en princesses, mais jamais les hérissons qui piquent en hérissons qui ne piquent plus. Enfin, tournez ma page et bonne chance. Vous finirez bien par le trouver, ce prince charmant.

0: Tu es là? Tu m'entends? Alors ouvre grande tes oreilles, je vais te raconter une histoire. Une histoire qui est arrivée à Toudou, mon doudou. Toudou va au marché. Toudou, mon doudou, est tout chou, tout mou, tout fou. Il me suit partout. Le voilà. C'est dimanche. C'est le jour du marché. Il y a plein de monde sur la place. Saute dans mon panier, Toudou. On va aller acheter à manger. Au marché, il y a des marchands de fleurs, de fruits, de légumes. Il y a des poissonniers, des charcutiers, des fromagers, des bouchers. C'est plein de couleurs et d'odeurs.
1: À peine marchandise ! Allez, on y va !
0: Allez, viens, Toudou. On va aller chez la marchande de pommes. Bonjour, madame la marchande. Je voudrais une pomme verte pour mon doudou, s'il vous plaît. Combien je vous dois ? Merci, madame. Tiens, Toudou, une pomme verte. Tu veux croquer dedans? Ça te plaît? Tu sais, Toudou, il existe des pommes de toutes les couleurs. Il y en a des vertes, des rouges, des jaunes, et elles ont tout un goût différent. Maintenant, il faut acheter à manger pour la semaine. Un beefsteak haché chez le boucher. Un beau morceau de gruyère chez le fromager. Du saucisson et du jambon chez le charcutier. Toudou, mon doudou, se lèche les babines en pensant au jambon, au saucisson et au fromage. En passant, Toudou s'est arrêté devant l'étalage du poissonnier. Il regarde les poissons. Ils ont l'air bien frais. Il y a aussi des crabes. Ils bougent encore. Attention, Toudou. Ne les touche pas. Ils peuvent te pincer très fort. Il faut aussi aller chez le marchand de légumes pour acheter des radis, du concombre et de la salade. Et puis, chez le marchand de fruits pour acheter des fraises, des framboises, des cerises et des abricots. Tu veux goûter un abricot, Toudou ? Attention, n'avale pas le noyau. Tu peux le cracher par terre. Et si on achetait des fleurs, Toudou ? Toudou ? Toudou ? Toudou n'est plus dans mon panier. Comment je vais faire pour le retrouver dans le marché ? Toudou ? Toudou ? J'ai une petite idée de la où il a bien pu aller. Toudou, je savais bien que je te trouverais là. Qu'est-ce que tu fais devant le marchand de bonbons? D'accord, je veux bien t'acheter un bonbon. Bonjour, monsieur le marchand. Est-ce que je pourrais avoir un nounours en chocolat? C'est pour mon doudou. Et toi, est-ce que tu aimes accompagner tes parents au marché? Est-ce que tu aimes goûter tout ce que tu vois? Ou est-ce que tu préfères les nounours en chocolat? Et maintenant, c'est l'heure de danser. Avec tes pieds, avec tes mains, avec ta tête ou avec ton nez.

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1: Et cette chanson, tu l'as dans ta playlist ?

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5: Et coucou les petites curieuses et les petits curieux, vous êtes en place? Venez, on met le nez dans l'infiniment petit.
6: Je m'appelle Balthazar, j'ai 8 ans et demi, et je voudrais savoir de quoi est composé un atome. Merci.
5: Waouh, Balthazar, alors là, je salue ta curiosité. 8 ans et demi, et tu veux savoir de quoi est composé un atome. Pas de problème, on t'explique. Enfin, pas moi, hein, mais Aurélie Jean, docteur en sciences.
7: Bah écoute Balthazar, déjà, bravo pour cette question, parce que je ne sais pas si à 8 ans et demi, je savais que le mot atome existait. Je ne sais pas, je ne m'en souviens pas. En tout cas, bravo à toi. Tout d'abord, l'atome, c'est le plus petit élément des matières liquides, gazeuses et solides autour de toi et qui te composent. L'atome a une toute petite taille. Il a une taille de l'ordre de l'angstrom. Alors, l'angstrom, c'est une unité de mesure. Tu vois, tu utilises

0: le mètre, le centimètre, le kilogramme. Eh bien, l'angström, c'est aussi une unité de mesure en longueur qui n'est plus trop utilisée aujourd'hui en science, mais qui vaut, pour que tu saches, 10 puissance moins 10 mètres. Alors, tu es peut-être un petit peu jeune pour comprendre, mais ça veut dire que ça vaut 0,1 nanomètre. Donc, c'est tout petit, petit, tu ne peux pas le voir à l'œil nu. L'atome est composé de particules qu'on appelle subatomiques, parce que leur taille est en dessous de la taille de l'atome, et donc de l'angström. Il y a par exemple le noyau, qui est au centre, et un ou plusieurs électrons qui gravitent autour du noyau. Et ils gravitent autour du noyau par un champ qui va faire qu'il y a un équilibre entre les électrons chargés négativement et le noyau chargé positivement, qui va faire que le tout est en équilibre et fonctionne correctement. Les atomes ensuite se rassemblent entre eux pour former ce qu'on appelle des molécules. Pour revenir à ma phrase de départ, Balthazar, tout est atome autour de toi, tout est molécule, tout est matière. L'eau que tu bois, l'air que tu respires, ou encore le chocolat que tu manges. Toi-même, Balthazar, sans le savoir, tu es composé d'un nombre gigantesque d'atomes.
1: C'est-à-dire que rien qu'en vous parlant là, Aurélie Jean, je bouge des atomes en fait.
0: Oui, l'atome, c'est littéralement, on a des choses plus petites comme l'électron, comme je viens de le dire, on a aussi d'autres éléments, mais voilà, c'est un tout petit élément structural de la matière. Et ensemble, ils peuvent créer ce qu'on appelle des molécules. Donc vous balayez des molécules, des atomes, vous pouvez même casser des molécules ou changer l'état d'une molécule quand vous transformez l'eau de liquide en gaz, quand vous gelez l'eau. Il se passe des choses à l'échelle atomique. Une réorganisation, quand vous allez déchirer un matériau, vous déchirez forcément des structures qu'on appelle cristallines d'atomes, etc., etc. Donc il y a des choses qui se passent.
1: Donc s'il y a des atomes partout, ça veut dire que le rien, le vide n'existe pas ?
0: Alors le vide existe, mais pas sur notre Terre. Il existe dans l'espace. On peut le recréer, le vide. Bien évidemment, on peut le recréer sur Terre, parce que parfois on a besoin de le recréer pour plein de raisons, pour parfois conserver des aliments, ou encore on va l'utiliser pour des expériences dans un laboratoire de recherche, ou pour plein d'autres choses, on a besoin de recréer du vide, mais le vide existe. Il existe par exemple dans l'espace.
1: Et ici sur Terre, que chacun s'occupe de ses atomes, donc salut les matelots.
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s'appelle Lumière. Une musique qui sent bon les croissants chauds, la liberté et l'aventure. Alors, en route, mauvaise troupe. C'est le matin et le ciel est bleu au-dessus de Paris. La journée commence bien. Octave et Mélo vont acheter des bons croissants à la boulangerie. Oh, et puis, deux pains au chocolat aussi. Et deux petites brioches, tiens. On ne sait jamais s'ils ont un petit creux dans la matinée. Tout a l'air tellement bon. Nos deux amis se régalent et réfléchissent au programme de leur journée. Octave n'a qu'une seule idée en tête. Monter au sommet de la Tour Eiffel pour voir Paris depuis tout là-haut. Mélo, elle, voudrait bien aller visiter le musée du Louvre. Zut, comment choisir? On n'a qu'à tirer à pile ou face, propose Octave qui attrape une pièce dans sa poche. Pile, parie Mélo. Face, répond Octave. Allez, à toi de jouer. Est-ce que tu sais tirer à pile ou face? Demande une pièce à tes parents. Tu mets la pièce sur ton pouce. Tu la lances en l'air. Il faut qu'elle tourne plusieurs fois sur elle-même. Et soit tu la rattrapes, soit tu la laisses tomber par terre. Ensuite, tu regardes de quel côté elle est tombée. Le côté où il y a des chiffres, c'est le côté pile. Celui où il y a un dessin, c'est le côté face. Alors, pile ou face? Entre-temps, Octave a lancé sa pièce qui est retombée sur le trottoir, côté pile. C'est Mélo qui gagne. Elle a toujours trop de chance. Octave râle. On ne va pas aller s'enfermer dans un musée alors qu'il fait si beau. Promis, on ne restera pas longtemps, lui dit Mélo. Et en plus, pour y aller, on va passer devant la cathédrale Notre-Dame. Bon, d'accord. Sur le chemin, il longe la Seine. C'est le fleuve qui partage la ville en deux, rive gauche et rive droite. Ici, c'est vraiment le cœur de la capitale. On voit tous les bâtiments magnifiques témoins de l'histoire de France. Voilà Notre-Dame de Paris avec sa flèche si haute qu'on dirait qu'elle touche le ciel. Nos deux amis traversent le pont pour se rapprocher de l'immense cathédrale. Les portes sont ouvertes et on entend déjà le son de l'orgue magistral. Quel instrument magnifique! Et tous ces tuyaux! Mais il y en a combien? Demande Mélo à haute voix. 8 000! Leur répond l'organiste entre deux mesures. Waouh! C'est complètement dingue! Octave et Mélo sont captifs.

nos deux petits amis attendent la fin du morceau pour reprendre leur route. Direction le plus grand musée du monde, le Louvre. En chemin, ils passent devant le Pont Neuf. Lui, c'est le pont le plus ancien de la ville. Nos deux complices en profitent pour prendre une photo souvenir. Et puis, ils font des grands coucous aux touristes qui passent sur les bateaux mouches. De retour sur les quais de Seine, Octave et Mélo passent devant le stand des bouquinistes. Ce sont comme des librairies en plein air. Les livres sont installés dans des grandes boîtes attachées aux murets des quais. Il y a aussi des affiches et des cartes postales anciennes. Octave aimerait bien ramener un souvenir à sa famille. Tiens, cette carte postale où l'on voit la tour Eiffel en noir et blanc. Pas mal, même s'il préférerait aller la voir en vrai. Allez, le Louvre n'est plus très loin. Il faut juste traverser la rue, passer sous les arcades et... voilà la pyramide! Waouh! Qu'est-ce que c'est beau! Par contre, quel monde! La queue n'en finit pas. Ils n'arriveront jamais à y entrer avant la nuit. Octave regarde Mélo avec un air dépité. Bon, d'accord. Allons à la tour Eiffel. Youpi! Pas de temps à perdre. C'est le moment de dévorer leur brioche pour prendre des forces. Les voilà qui arrivent au milieu de la place de la Concorde avec sa gigantesque obélisque égyptienne. Impressionnant. Oh, et en face, tout là-bas, on aperçoit la tour Eiffel. Il n'y a plus qu'à traverser la Seine pour rejoindre les Invalides et ensuite, c'est tout droit. Courage les amis, vous y êtes presque. Octave est tellement impatient. À mesure qu'ils avancent, il sent l'émotion qui monte. La voilà devant eux. La dame de fer qui s'élance dans les airs. C'est la tour Eiffel, pour de vrai. Elle est géniale.

Une fois au sommet, les deux amis contemplent la ville qui s'étend à perte de vue. Depuis là-haut, tout semble si petit. Demain, on ira voir Montmartre, propose Mélo qui voit la basilique du Sacré-Cœur au loin. Ah non, dit Octave. Moi, je voulais monter sur l'Arc de Triomphe. Alors, on n'a qu'à tirer à pile ou face. 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
2: Bonjour, salut l'info, je m'appelle Héloïse, j'ai 9 ans et j'habite à Paris. Monsieur et madame Valise pour les vacances ont un fils et une fille. Comment s'appellent-ils ? Jeff et Emma, car j'ai fait ma valise pour les vacances.
0: Trop bien cette blague.
3: À toi Lily Rose, tu as une devinette pour nous, je crois.
4: Je reste toujours dans un coin, mais je peux faire le tour du monde. Qui suis-je ?
3: Alors attends, je reste dans un coin et je peux faire le tour du monde. Alors là, aucune idée.
4: Un timbre poste. Au revoir.
5: Bonjour, je m'appelle Lina, j'ai 9 ans, j'habite à Marseille. Comment appelle-t-on un bonhomme de neige au printemps ? Vous savez pas ? De l'eau ? Avec au printemps, ça fond. Bisous.
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Bienvenue à bord de la Disco Mobile, une voiture mélodique dans laquelle vous et moi, j'aimerais qu'on parte à l'aventure, à la découverte d'artistes qui sont devenus des légendes de la musique. Vous êtes prêts? Alors attention, transformation! Eh oui, aujourd'hui c'est moi qui prends le volant. Alors attachez vos ceintures, je vais vous raconter mon histoire. Aujourd'hui, je suis Jimi Hendrix. Je suis née à Seattle, le 27 novembre 1942. Bon, j'ai une histoire de famille assez compliquée. En gros, ma mère buvait, mes parents se disputaient, mon père me battait, ma mère est morte quand j'avais 9 ans, bref, c'était pas la joie. Un petit brin de lumière arrive dans ma vie avec mon premier instrument, un harmonica. Bon, je m'en suis lassée assez vite. Après, j'ai eu un ukulélé avec une seule corde. Et puis enfin, révélation, à 15 ans, je m'offre ma première guitare pour 5 $. Cette guitare, c'est comme si elle faisait partie de mon corps. Je m'en sépare plus, je dors avec même. J'ai plus qu'une seule idée en tête, jouer. Alors, je quitte Seattle et j'accompagne comme guitariste des artistes reconnus à travers tous les États-Unis. Mais moi, ce que j'aime, c'est faire des solos de guitare. J'adore porter des costumes excentriques, être au devant de la scène. Du coup, je leur pique la vedette et je me fais gentiment remercier. Mais je m'arrête pas là, non. Il paraît que c'est à Londres que le rock décoiffe tout. Alors, je prends un billet et je m'envole pour l'Angleterre.

Là-bas, je rencontre Eric Clapton, le guitariste le plus respecté de Londres. C'est un tel virtuose qu'on l'appelle God, Dieu. Il m'invite à jouer avec lui. Mais quand je monte sur scène, ben moi aussi je me défends. Je fais un solo tellement incroyable que je le rends un peu jaloux, le God. Et de ce jour-là, toute notre vie, on sera amis et rivaux. Le public est littéralement conquis par mon jeu, ma présence, et c'est là que ma carrière commence vraiment. Je monte un groupe de rock, The Jimi Hendrix Experience, avec Noël Redding à la basse et Mitch Mitchell à la batterie. Et la première fois qu'on joue devant un public, c'est à Évreux, près de Paris. On fait la première partie de Johnny Hallyday. En fait, il nous a invités parce que juste avant, il m'avait vu en concert à Londres. Ce soir-là, je jouais de la guitare avec les dents. Et ça l'a subjugué.

Je deviens un phénomène. Je suis un animal avec ma guitare. Personne n'a jamais vu ça. J'ai des costumes ultra colorés, un jeu extravagant, j'improvise, je danse, je fais hurler ma guitare. Il y a même un jour, à la fin d'un concert, où je l'enflamme. C'est pas une expression, hein, j'y mets vraiment le feu. J'étais en transe. C'est devenu le moment le plus mythique de l'histoire du rock. Et c'est comme ça que le monde entier connaît mon nom.

une star. Et puis, au-delà de la guitare, je m'intéresse à l'enregistrement de ma musique de A à Z. Je compose, j'écris, je chante des morceaux qui parlent de moi, de ce qui me touche, de ce qui m'entoure. Je deviens alors le porte-parole du mouvement hippie. Je me retrouve dans cette presque philosophie qui prône l'amour universel, s'érige contre la guerre et le pouvoir en place. C'est un courant qui vivra son paroxysme à Woodstock le 18 août 1969, un festival mythique avec les plus grands groupes. C'est là que je donne l'un de mes concerts les plus fous. Alors, je passe en dernier, il y a du retard, quasiment tout le public est parti. Ça se passe pas super, hein. Je casse une corde, j'ai un nouveau groupe, je joue pas ma meilleure musique, mais je fais un truc inoubliable. Je reprends l'hymne américain, version psychédélique, et ça marque tous les esprits.

0: Après ça, le mouvement hippie décline. Avec la fin de la guerre au Vietnam, quelques festivals épouvantables avec un public violent, drogué. Ça m'affecte beaucoup, ça me déprime. Et puis, je suis très fatiguée aussi. Mon manager me pousse à bout, il me fait enregistrer mes albums très vite. Je pars en tournée tout le temps, je fais des concerts partout. La seule chose qui me fait tenir, enfin, c'est ce que je crois, c'est la drogue. Mais j'en prends tellement.
1: Hey, can we just have one kind of hurry? Don't waste all the film there. Stop it for a second. Because I was scared to death. So then, can I just do it one more time, though? Can I just do it one more time?
0: Le 18 septembre 1970, je n'ai que 27 ans et je meurs. J'aurais eu une carrière aussi courte que fulgurante. J'étais une lumière, une étoile, un génie. Je suis celui qui a révolutionné la guitare électrique, celui qui restera à jamais un exemple de détermination, de courage. Je suis un sexe symbole, une bête de scène, un amoureux de la musique. Je suis Jimi Hendrix.

0: démonter la radio de la maison pour voir comment ça fonctionnait à l'intérieur. Oh, j'adorais la science-fiction, j'imitais les sons des films avec mes guitares. Oh, comme j'étais gaucher, j'utilisais des guitares de droitier mais à l'envers, bah ouais. C'était mon style à moi. Oh, un jour j'ai dit, quand le pouvoir de l'amour dépassera l'amour du pouvoir, le monde sera en paix. Pas mal, hein? C'est resté dans les mémoires. Oh, j'ai un astéroïde qui porte mon nom, enfin presque, Jimi Hendrix 4738. J'ai deux statues qui me représentent, une sur l'île de White et l'autre à Seattle. Oh, on a fait un moulage de mon zizi. Il est au musée national des phallus en Islande.
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4: Et coucou les petites curieuses et les petits curieux, atelier philo.
5: Bonjour, je m'appelle Eliko, j'ai bientôt 8 ans et je voudrais savoir pourquoi est-ce qu'on est nous-mêmes. Merci, au revoir.
4: Waouh, alors ça c'est une sacrée question. Pourquoi est-ce qu'on est nous-mêmes? Un enfant de 8 ans, Marianne Chaillant, vous qui êtes professeure de philosophie, alors pour des élèves un petit peu plus grands que 8 ans, pour des lycéens à Marseille, mais est-ce que vous pouvez répondre à cette question?
6: C'est vrai que c'est une très bonne question, et peut-être pour aider cet enfant à y répondre, on pourrait lui demander d'imaginer ce qui se passerait s'il était né dans la famille d'un de ses copains de classe. Par exemple, s'il avait les parents d'un de ses copains, s'il avait grandi dans la maison d'un de ses copains, s'il avait eu les frères et sœurs de ses copains, est-ce que finalement il serait encore le même? Où on a plutôt l'impression que non, et que ce qu'on est dépend de l'endroit où on vit, de la famille qu'on a eue, des parents qu'on a eus, etc. Il n'aurait même pas le même prénom, il n'aurait peut-être pas les mêmes goûts, peut-être pas la même religion, bref, il semblerait que ce qu'on est, ça dépend quand même de l'endroit où on est né, qui va définir en partie notre identité. Il y a même un monsieur, un philosophe, qui s'appelle Marx, et qui insiste sur le fait que notre identité, ce qu'on est, hein, dépend du milieu socio-économique dans lequel on grandit. Si on grandit dans une famille qui a un peu plus d'argent, dans une famille qui a un peu moins d'argent, ça va avoir des impacts sur les objets culturels qu'on a l'habitude de fréquenter, les émissions qu'on regarde à la télévision, les dessins animés, la musique qu'on écoute. Et donc tout ça, sans qu'on s'en rende compte, ça va définir qui on est. On croit qu'on a choisi qui on est, mais finalement, on est défini par l'endroit où on a grandi. Il y a un autre philosophe qui s'appelle, ou psychanalyste qui s'appelle Freud, et lui, il dit que ça dépend de nos parents, de notre famille, et donc de toute notre histoire, de tout le passé de notre famille, qui va forcément, sans qu'on s'en aperçoive, jouer son rôle aussi dans notre identité. Par exemple, si on a des parents séparés, si on a perdu un parent, si on a grandi chez ses grands-parents, tout ça, ça va avoir un impact sur notre identité. Et puis bon, bien sûr, il y a la biologie. C'est-à-dire que, je ne sais pas si c'est trop tôt en primaire, si on t'a déjà parlé, mais il y a quelque chose qui s'appelle l'ADN et qui va jouer un rôle aussi sur nos caractéristiques physiologiques. Donc ce qu'on est, nous-mêmes, dépend, tu vois, de plein de facteurs. Et on pourrait dire, d'une certaine manière, je ne sais pas si ça te rend triste, mais qu'on ne choisit pas tout à fait ce qu'on est, mais qu'on hérite d'un certain nombre de choses.
4: Et est-ce que ça veut dire pour autant, Marianne Chaillant, qu'on est ce qu'on est toute notre vie? Alors je vais faire une grande citation, une grande référence, Céline Dion qui chante « On ne change pas, mais peut-on changer quand même ?»
6: Ça c'est une référence que j'adore et qui me tend la perche pour un autre philosophe qui n'est pas du tout d'accord avec les philosophes que j'ai cités avant et qui s'appelle Sartre. Et lui, il nous dit en fait « Peu importe ce qu'a été ton passé, en fait, on change et ce qu'on devient, ça dépend de ce qu'on choisira d'être. Peu importe tes parents, peu importe ta classe familiale, socio-économique, peu importe l'époque où tu es né, l'endroit, qui décidera de ce que tu es? Eh bien, il n'y a qu'une personne qui le décidera et c'est toi.
4: Et voilà, être qui on veut et comme on veut.

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1: Quelle bestiole as-tu choisi ? Je suis au nord de l'hémisphère nord, bien au-delà des arbres de la forêt boréale. Très exactement dans la toundra, une immense plaine glacée sans arbres. Ah, j'y vois pas très bien, car à cette époque de l'année, le soleil reste sous l'horizon. C'est la nuit polaire, tout est blanc. Le blizzard me fouette le visage. Il fait si froid que lorsque j'éternue, les gouttelettes se transforment instantanément en grésil, comme si j'étais dans un congélateur géant. Le vent hurle dans mes oreilles, mais j'entends quand même un bruit. Un marteau qui frappe la glace et des grognements. Il ne peut s'agir que d'un bœuf musqué en quête de nourriture.
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0: sabots ne sont pas assez puissants. Ni assez tranchants pour venir à bout de cette neige gelée. Impossible de déterrer ce fichu lichen.
1: Oh, je l'aperçois. À quelques mètres devant moi. C'est bien un bœuf musqué. Une silhouette brune, massive et trapue, tout en rondeur, qui se détache de la neige. Ses pattes courtes, terminées par des sabots aiguisés, frappent la neige comme des pioches. Sa longue toison, brun sombre, strié de mèches plus claires, le fait ressembler à un mammouth échappé de l'âge de glace.
0: Oh, le fissure, presque ! Un dernier effort !
1: Il ne mesure pas plus d'un mètre au garrot. Il doit être bien jeune. Un adulte dépasse souvent le 1,50 m. Deux minuscules cornes à peine formées pointent à travers la fourrure de son front. Pas encore de quoi impressionner les prédateurs, qui grattent le sol vigoureusement, déterminés à atteindre ce qui se cache sous la croûte gelée.
0: Enfin, la glace a cédé. Je vais pouvoir déguster ce délicieux lichen. Trouver de la nourriture ici, c'est un travail à plein temps. Avec tous les caribous du coin, qui raffolent de ces friandises végétales, c'est encore plus difficile.
1: C'est pas avec ces trois bouchées de lichen que tu vas rassasier tes 100 kilos.
0: Tu parles d'un festin, c'est plutôt un apéro, oui. Pour survivre dans la toundra, je dois traquer chaque brin d'herbe. C'est la même routine depuis que je sais tenir sur mes pattes. Je scrute le sol à la recherche d'une touffe, je renifle, je gratte la neige, j'arrache, je mâche, puis je pars à la recherche de la bouchée suivante et je recommence encore et encore. J'avance coûte que coûte, même dans le blizzard.
1: Heureusement que tu es bien couvert. Si le bœuf musqué résiste si bien au vent, à la neige et aux températures extrêmes, c'est grâce à sa double couche de poils parfaitement isolants. La couche externe est constituée d'une longue toison de poils raides et brillants, les jarres, qui descendent presque jusqu'aux sabots et forment un bouclier contre les intempéries. La sous-couche est constituée d'une laine ultra fine et incroyablement chaude, le kevyot. 8 fois plus isolant que la laine de mouton, il recouvre presque tout son corps, à l'exception des yeux, du museau et des sabots. Avec ce manteau, le bœuf musqué conserve sa chaleur même par moins 50 degrés.
0: Mon kevyot, c'est mon trésor. Il est si doux, si chaud et très convoité.
1: Le kevyot est une laine très prisée des Inuits, qui en font des vêtements. Sa finesse attire même le monde de la mode et du luxe. C'est une laine encore plus rare et précieuse que le cachemire. Elle n'est récoltée qu'au printemps, au moment de la mue, quand les bœufs musqués perdent naturellement leur bourre en fines touffes, qu'il faut ramasser patiemment une par une.
0: Oh là là, à cause de ce lichen récalcitrant, je me suis fait distancer par ma harde. Heureusement, je sens l'odeur musquée de mon papa. Ma famille ne doit pas être loin.
1: Ah bon ? Tu musques ? Moi, je sens plutôt un drôle de mélange. Un peu comme de l'après-rasage. Oh, mélangé à de la bouse !
0: Avec ce parfum unique, pas besoin de boussole. Je n'ai qu'à suivre ce savoureux fumet pour retrouver ma harde. Enfin, mon troupeau, quoi.
1: Le jeune bœuf musqué se met en route à travers la neige. Il est tellement lourd qu'il s'enfonce dans la poudreuse.
0: La neige me monte jusqu'au ventre. Il faut être endurant pour survivre dans la toundra. Ce souffle rauque. Je suis peut-être née au printemps dernier, mais je ne suis pas née de la dernière pluie. Je reconnais cette démarche souple et furtive. C'est une louve. Elle se dirige droit sur moi.
1: Une louve ? Avec toute cette neige qui vole, j'ai du mal à la voir. Je suis obligé de plisser les yeux. Ah, ça y est, je l'aperçois. Son pelage blanc se fond dans le décor. Seuls ses yeux jaunes la trahissent. Elle approche avec prudence. Elle hésite, hein, car elle est seule. Et attaquer un bœuf musqué, même jeune, ça reste un pari risqué.
0: Eh oh ! Moi aussi, je suis seule. Je suis une proie facile. Sans cornes, je ne peux même pas charger pour me défendre.
1: Malgré leur nom et leur allure de bison, les bœufs musqués appartiennent à la même sous-famille que les chèvres et les bouquetins, et non à celle des bœufs ou bisons. Mais tous sont de la famille des bovidés. Leurs cornes recourbées se rejoignent au centre du front, soudées par une solide plaque osseuse extrêmement dure, qui protège leur cerveau des chocs violents lors des combats. Ils ont la particularité d'avoir des cornes permanentes.
0: Je n'ai qu'une solution, la fuite. Si je parviens à rejoindre les autres, elle sera repoussée par le troupeau. Et avec le blizzard qui s'intensifie, elle aura du mal à me suivre. J'ai peut-être une chance de la semer.
1: Le jeune bœuf musqué s'élance face au vent, tête baissée. Ses sabots accrochent la neige comme des petits piolets. Mais contre les bourrasques, ses 100 kilos sont difficiles à traîner. Il n'avance pas aussi vite qu'il le faudrait. Dépêche-toi, si tu veux échapper à ses crocs, cours ! La louve gagne du terrain, plus vite !
0: C'est pas facile de foncer dans la neige face au blizzard. J'ai des petites pattes.
1: C'est quoi ce bruit sourd qui se rapproche de nous? C'est un énorme bœuf musqué qui fonce au galop sur la louve. Et derrière lui, le reste du troupeau.
0: C'est mon papa et toute ma harde.
1: Toute la harde arrive au galop frontalement vers la louve. Le bœuf musqué en tête fonce directement sur elle. Il la percute de plein fouet, l'éjectant dans un nuage de neige. La collision est terrible. L'impact est aussi violent qu'une voiture lancée à 40 km/h. La louve est sonnée.
0: T'as vu cette puissance? Pas étonnant qu'il ait séduit ma mère. À l'époque, il avait terrassé son rival. D'un seul coup de corne.
1: Chez les bœufs musqués, quand un mâle veut séduire une femelle, il doit d'abord affronter les autres prétendants. Deux mâles se lancent l'un contre l'autre, tête baissée, corne contre corne, comme des béliers. C'est un vrai duel de force. Celui qui encaisse le mieux gagne le droit de fonder une famille.
0: Mon papa, c'est le plus fort. Évidemment, c'est le chef.
1: La louve se relève tant bien que mal, fragile sur ses appuis. Après avoir réalisé qu'elle ne faisait pas le poids face au troupeau complet, la chasseuse finit par s'enfuir. Elle détale au loin, la queue basse.
0: C'est pas parce qu'elle s'en va que je peux baisser ma garde. Elle peut revenir avec sa meute.
1: Les bœufs musqués ne montrent aucun geste de panique. La harde se rassemble. Elle se regroupe calmement, méthodiquement. Ils se serrent les uns contre les autres, flanc contre flanc, tête basse, les cornes pointées vers l'extérieur. Un cercle se referme autour des plus jeunes pour former une muraille vivante

0: impénétrable.
1: C'est notre position spéciale contre les attaques et contre le froid. On se colle pour garder la chaleur. Ici, au centre, on a de la chance. C'est là qu'il fait le plus chaud. Avec les autres petits, on se sent à l'abri des loups et du blizzard.
0: Quelle discipline! Cette formation me fait penser aux chariots en cercle dans les vieux westerns ou à la tortue des légions romaines. Un véritable bastion fait de cornes et de poils dressés contre les morsures du froid et des loups. En observant cette forteresse de poils, je comprends pourquoi le bœuf musqué est parfois considéré comme un fossile vivant. Il a survécu à la fin de la dernière période glaciaire, contrairement au mammouth, et a presque conservé le même aspect depuis des dizaines de milliers d'années.
1: Fossile vivant! Est-ce que j'ai une tête de fossile vivant? Je vous jure, j'ai même pas un nom!
0: Pendant cette aventure, nous avons traversé les décors glacés de la toundra. Mais sais-tu ce que ce mot veut dire dans la langue des peuples samis? Le grand manteau de glace? La plaine sans arbres? La terre tondue? Bravo! En langue sami, toundra signifie la plaine sans arbres. C'était une aventure givrée, mais c'était bestiolement génial.
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3: Bonjour, salut l'info. Je m'appelle Olivia, j'ai 7 ans et j'habite à Saint-Just-en-Auvergne. J'ai une blague pour vous. Qu'est-ce qui est jaune et qui attend ?
4: Jonathan ?
3: La camionnette de la poste qui est en panne.
1: Elle est trop bien cette blague, je vais la raconter à mes potes.
5: Bonjour, je m'appelle Victor, j'ai 10 ans et j'habite à Arras. J'ai une blague pour vous. Que se passe-t-il quand deux canards se disputent ?
4: Ils se prennent le bec, non ?
5: Il y a un conflit de canards.
4: Ah, il y a un conflit de canards. Presque comme le confit de canard, j'ai compris.
1: Je la connaissais pas celle-là et je valide.
6: Bonjour, je m'appelle Tulip, j'ai 8 ans et demi, bientôt 9 ans, et j'habite à Bazas. J'ai une super, super blague pour vous. Qu'est-ce qui est rose en haut et vert en bas ? Aucune idée ?
4: Non, aucune idée.
6: Un petit poids torse nu. Allez, bye ! J'adore votre podcast.
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1: Chers amis, bonjour. Le jeu dans le musée des Confluences cette semaine, nous sommes tout à fait dans le sud de la Presqu'île, là où se rejoignent la Saône et le Rhône. Musée dédié à la curiosité, au vivant, à l'histoire des civilisations, au futur aussi. On peut parler de plusieurs centaines de milliers d'objets. Il peut s'agir de météorites, d'oiseaux, de microscopes, de mandibules, d'homo sapiens, de sculptures d'Afrique, d'armures, de samouraïs. Et nous sommes donc à Lyon pour jouer avec vous toute cette semaine. Aujourd'hui, c'est le spécial jeune. La Presqu'île, ici, c'est un peu le centre de la capitale des Gaules, avec plus au nord la place des Terreaux, avec l'imposante fontaine de Bartholdi, l'opéra du 19e, transformé par Jean Nouvel au début des années 90, la halle Paul Bocuse aussi, puisque nous sommes dans la capitale de la gastronomie. Et puis le vieux Lyon, de l'autre côté de la Saône, le quartier Saint-Paul, notamment avec les traboules, ces passages à pied entre les cours d'immeubles. Pas facile à repérer d'ailleurs ces traboules. Parfois, il faut avoir un guide qui vous fait découvrir ces traboules, ces passages qui sont souvent très secret sinon discret, ou plutôt discret sinon secret. Toujours dans le vieux Lyon, le quartier Saint-Jean, où l'on trouve un grand nombre de bouchons, restaurants typiques. Et au-dessus, la colline de Fourvière, c'est là que les Romains ont créé la ville de Lugdunum. Le théâtre antique accueille tous les étés le festival Les Nuits de Fourvière, d'ailleurs en partenariat avec France Inter. Et puis cette colline de Fourvière est dominée par la basilique et par la tour Eiffel, pardon, et c'est un peu comme ça qu'on l'appelle, même si elle n'a rien à voir avec Eiffel. Cette tour métallique de Fourvière qui sert d'ailleurs aux émetteurs, elle accueille les émetteurs de télévision et de radio, notamment suite France Inter, et donc elle sert à propager sur les ondes le jeu des 1000 euros et porter très loin la voix des candidats d'aujourd'hui, Antoine Fresson et Paul-Hugo Ramin. Bonjour Antoine.
2: Bonjour.
1: Tu habites Lyon ?
2: Oui, j'habite Lyon.
1: Dans quel quartier ? Dans quel arrondissement ?
2: J'habite dans le 3e arrondissement, à côté de la Part-Dieu.
1: C'est ça, c'est plutôt dans l'Est.
2: C'est hein, plutôt, c'est, oui, c'est dans l'Est.
1: J'arrive à me repérer un petit peu à Lyon, mais ça y est, ça commence. Donc, la Part-Dieu, je vois très bien. C'est un quartier dont certains aspects sont très modernes.
2: Oui, hein, oui, il y a des grandes tours.
1: Ouais. Qu'est-ce que tu fais, toi, Antoine ? Qu'est-ce que tu aimes bien ?
2: Eh bien, moi, j'aime bien patiner, j'aime bien les mathématiques au collège et aussi en club de mathématiques. Et j'aime bien tout ce qui est réseau, les plans, les cartes, je suis très intéressé par ça.
1: Ah, les plans et les cartes, c'est vrai que maintenant, on n'a plus guère de plans et de cartes, puisqu'on a tout sur son smartphone. Et toi, tu aimes bien aussi le papier ?
2: Oui, j'aime bien le papier, j'aime bien surtout tout ce qui est transport aussi. Tout ce qui est,
1: réseau, transport, oui. Cartes, plans, schéma de réseau de transport.
2: Oui, c'est ça.
1: Ah ouais, et tu les collectionnes ou...
2: Non, je ne les collectionne pas, je les regarde, y compris sur Internet.
1: Ah, sur Internet, d'accord, très bien. Donc, il n'y a pas le papier directement, mais tu aimes bien ça.
2: Oui.
1: Antoine, tu joues avec Paul-Hugo Ramin. Bonjour Paul-Hugo.
3: Bonjour Nicolas.
1: Étudiant à Lyon et supporter des loups, non ?
3: Non, pas particulièrement. Je ne suis pas originaire de Lyon. Là, j'y suis pour mon master à l'EM Lyon en école de commerce.
1: Ouais.
3: Mais effectivement, je suis un amateur de rugby.
1: Ouais. Et de quelle équipe plus précisément ?
3: Le Biarritz Olympique.
1: Le Biarritz Olympique, oh là là, dire ça à Lyon, c'est une folie, mon Dieu. Quelle inconscience ! Quelle inconscience ! Surtout qu'on joue au rugby tout près d'ici, hein, c'est Gerland maintenant le stade.
3: Et d'ailleurs, j'ai entraînement et donc je risque d'être un petit peu en retard, mais j'ai une très bonne excuse.
1: Oui, je te ferai un mot si tu veux.
3: Merci.
1: Sinon, d'autres centres d'intérêt ?
3: J'aime bien la nature, les randonnées et j'aime bien voyager. Donc voilà, quand j'ai l'occasion, j'essaie de partir un peu.
1: On dirait une émission adulte. Hein. J'aime la nature, j'aime les voyages.
3: Je suis retraité de l'éducation nationale.
1: Je ne suis pas encore retraité de l'éducation nationale. Je suis étudiant en commerce. Paul-Hugo Ramin, Antoine Fresson, le spécial jeune, avec ses questions. Première question bleue, une question d'Adèle Miris à Dieulefit dans la Drôme. Quelle ville habitent les Lisboètes ?
2: À Lisbonne.
1: Ah bravo, sans hésiter, Lisbonne, Portugal. Les Lisboètes. C'est le nom des habitants de la ville de Lisbonne. Question bleue de Janine Coutarel à Rouen. Question envoyée sur franceinter.fr. Mais vous pouvez aussi encore nous envoyer des questions par voie postale. Sur carte postale, de préférence par rapport au courrier sous enveloppe. Quel est le régime alimentaire de l'humain quand il se nourrit d'aliments d'origine à la fois animale et végétale ?
2: Il est omnivore.
1: Bah oui, il est omnivore, c'est ça. Omnivore. Maintenant, cette troisième question bleue de Marc Lanéry à Saint-Étienne. On aime Saint-Étienne quand on est mieux. Oui, on adore ça. Alors franchement, il y a deux villes de la région où le jeu des 1000 euros est très très demandé, c'est Lyon et Saint-Étienne. Et on aime les deux, nous, hein, bien sûr. Quel canton suisse porte le même nom qu'un département français ?
2: Le Jura.
1: Le Jura ! Canton suisse, département français, le Jura. Les questions blanches posées à nos candidats d'aujourd'hui, Antoine et Paul Hugo, posées à vous qui nous suivez, notamment le mercredi. Question de Jean-Michel Gros à Pruyères-le-Chétif dans la Sarthe. Oui, quel est le nom de cette ville qui est associée à une couleur, celle des briques, construction traditionnelle locale, la brique de terre cuite. C'est une grande ville française.
2: C'est Lille.
1: Ce n'est pas Lille.
2: C'est
1: Alors, son surnom est associé à une couleur.
3: C'est Toulouse.
1: C'est Toulouse. C'est Toulouse, la ville.
2: Rose.
1: Rose, Toulouse. Toulouse aussi adore le jeu des 1000 euros. Nous étions à l'Union il y a quelques semaines, également avec un succès fou. Question blanche. Une question de Catherine Guimard à Lisac, dans le Tarn-et-Garonne. La pratique de cette activité a pour objet la recherche de la parenté et de la filiation des personnes. Quel est le nom de cet exercice ?
2: C'est la généalogie.
1: C'est la généalogie. Réponse rapide de la part de nos deux candidats qui sont très concentrés et au taquet. La question rouge, question également postée sur franceinter.fr. Donc vous allez sur les pages du jeu des 1000 euros, vous tapez sur un moteur de recherche question jeu des 1000 euros précisément, vous arrivez sur la page qui est dédiée à vos questions que nous classons nous-mêmes. Ensuite, on ne les sélectionne pas toutes bien sûr, puisqu'on en reçoit un grand nombre. Question rouge de Jean-Paul Ledorant à Meucon dans le Morbihan. Donc, pour allumer un feu, il faut que trois conditions soient réunies. Lesquelles, vous demande Jean-Paul ?
2: La chaleur.
1: Donc il faut avoir une source de chaleur.
2: Oui, une source
1: exemple,
2: de chaleur.
1: Par exemple.
2: Par exemple, du.
3: Un briquet.
1: Un briquet, d'accord.
2: Il faut avoir du comburant.
1: Oui.
2: Donc le comburant.
1: Par exemple.
2: De l'air.
1: Et pardon, le non.
2: Non, le comburant, c'est oui, c'est l'air ou c'est le papier sinon.
1: Oui,
2: papier.
1: C'est ça. C'est le papier ou le bois.
2: Et
1: oui.
2: Du carburant, donc de l'air.
1: Oui, alors quelle précision on peut apporter à propos de l'air ? Il faut avoir de
2: l'oxygène.
1: De l'oxygène. Trois conditions pour allumer un feu. Je rappelle, tu l'as très très très bien dit, bravo Antoine. Il faut avoir une source de chaleur, d'accord, briquet allumette. Il faut avoir un comburant, donc bois, paille, papier, sec de préférence, et avoir de l'oxygène, air ambiant par exemple, en général, oxygène ou dioxygène. Félicitations, vous avez répondu juste à toutes les questions. Et je vous propose de tenter le... Vous êtes-vous concerté avant ? Je sais que certains candidats, avant l'émission, se disent « Qu'est-ce qu'on va faire ? Qu'est-ce que tu penses ? Quelle sera notre décision si on a la possibilité de continuer ?»
3: On hésite, là. Mais
1: vous hésitez, c'est vrai ?
3: On va tenter le banco ?
2: Oui, on va tenter.
1: Vous étiez d'accord avant, vous êtes d'accord encore. Banco. Le banco, spécial jeu.
2: Banco.
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1: Antoine est collégien, Paul Hugo est étudiant, et voici une question qui les réunit, question banco de Claude Thomas à Landelot, dans le Finistère. Quel département est habité par les Bucco-Rhodaniens ?
2: Ah, les Bouches-du-Rhône.
3: C'est dans le sud-est. Sud-est de la France. Rhodanien-Rhône.
1: Vous savez qu'on donne maintenant des noms aux habitants de tel département, de telle région, de villes et de villages et de petites villes aussi. Je rappelle la question de Claude Thomas. Quel département habitent les Bucco-Rhodaniens ?
3: On a une idée.
1: C'est bien.
3: Petite idée.
1: Petite idée ou grosse idée ?
3: Moyenne.
2: Moyenne, oui.
1: Moyenne idée, c'est bien. Vous êtes des gens raisonnables. Quelle est cette moyenne idée ?
2: Ce serait les Bouches-du-Rhône.
1: Les Bouches-du-Rhône, les Bucco-Rhodaniens ! Vous avez gagné le banco. Et vous pouvez vous arrêter, mais aussi tenter de doubler vos gains avec le... Jusqu'à présent, tout s'est bien passé, mais la question Super Banco est plus difficile. C'est à vous de voir.
3: On est là pour jouer. On va tenter le super.
2: Oui, super.
3: Super.
1: D'accord, Antoine et Paul Hugo. Pierre Ferrero-Lesur habite dans le 17e. C'est à lui que nous devons cette question Super Banco. Dans un atome, et plus précisément dans un noyau atomique, donc région située au centre d'un atome, comment appelle-t-on les particules chargées d'énergie positive ?

0: Oui. C'est mon plaisir et mon métier. Dans un atome, comment appelle-t-on les particules chargées d'énergie positive ?
1: Non, pas du tout. Les protons ?
0: Les protons ! Waouh ! Admiration de notre part pour ce parcours sans faute. Remarquable candidat du spécial jeune sur France Inter, Antoine Fresson et Paul-Hugo Ramin. Les 1000 euros du Super Banco sont gagnés, ainsi que le Petit Larousse illustré 2022 et le grand livre d'énigmes La Rose écarlate, également paru chez Larousse. Bonne journée à toutes et à tous, et à demain, si vous le voulez bien.

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4: Et coucou les petites curieuses et les petits curieux, oh, dis donc, j'en vois qui se bouchent le nez.
5: Bonjour, je m'appelle Emilia, j'ai 5 ans et je voudrais savoir pourquoi la sueur sent pas bon et aussi surtout sous les bras.
4: Pourquoi la sueur, ça sent pas bon et surtout sous les bras? Alors là, Emilien, tu t'attaques à un sujet qui peut poser des problèmes et en tout cas créer un malaise. Et grâce à toi, on va au moins le comprendre. Avec une dermatologue, une docteure qui s'occupe de la peau, Nina Ross. Alors...
6: D'abord, il faut comprendre d'où elle vient, la sueur. La sueur, elle est fabriquée par des petites glandes qu'on a dans la peau et qui sont de deux types. On a des glandes qu'on appelle glandes écrines, qu'on a sur tout le corps et qui fabriquent une sueur qui est assez abondante, qui est faite globalement d'eau et qui sent pas trop. Et puis, quand on est un petit peu plus âgé, à partir de l'adolescence, on a des glandes qui s'appellent apocrines, qu'on va trouver globalement sous les bras et puis au niveau intime, sphère génitale, qui vont fabriquer une sueur en toute petite quantité, mais qui est un peu plus épaisse et un petit peu plus odorante. Donc finalement, ce qui va donner son odeur à la sueur, ça va être d'abord, on va dire, notre génétique. Hein, on n'a pas tous la même sueur. Ce qu'on mange aussi, notamment les épices ou l'ail, qui vont donner une petite odeur à la sueur qui est excrétée sur l'ensemble du corps, la sueur qu'on excrète quand on a trop chaud, celle qui nous permet de réguler la température. Mais sous les bras, pour répondre plus précisément à ta question, on sait aujourd'hui que même s'il n'y a pas beaucoup de sueur qui transpire sous les bras, les petites bactéries qu'on a tous sur la peau transforment cette sueur et vont lui conférer une odeur qui est particulière. Et on va avoir cette odeur-là, en particulier dans les moments un petit peu de stress, d'activité physique intense. Et c'est vrai qu'on a tous une empreinte odorante différente. Alors,

0: on sait aussi qu'on peut camoufler ces odeurs par la toilette ou l'utilisation de produits d'hygiène, déodorants ou autres.
1: Mais alors, est-ce que cette odeur peut quand même avoir une utilité quelconque, comme elle l'a, par exemple, chez certains animaux pour s'attirer ?
0: J'ai envie de distinguer l'odeur de notre sueur aqueuse sur l'ensemble du corps et puis l'odeur de ces zones très spécialisées, riches en glandes apocrines. Sur l'ensemble du corps, l'odeur a peut-être une fonction dans l'attirance sexuelle ou les phéromones, mais ce n'est pas démontré chez l'humain, on sait que c'est vrai chez l'animal. En revanche, le fait de pouvoir modifier cette odeur, ça a un grand intérêt lorsqu'on veut repousser des insectes et des moustiques. C'est pour ça que si vous voyagez en pays tropical, vous avez intérêt à manger un peu épicé et corsé de façon à modifier votre odeur et à repousser les moustiques. Au niveau des glandes sur les zones plus intimes ou sous les bras, l'hypothèse aujourd'hui, c'est que ça joue peut-être un rôle dans l'attirance sexuelle ou les comportements sociaux. Ce n'est pas complètement démontré. On sait qu'il y a des gens dont on va apprécier l'odeur et d'autres dont l'odeur va nous indisposer énormément.
1: Et là, chacun gère comme il peut. Hein. En tout cas, que ceux qui mettent les bras en l'air quand on est serré dans le bus ou le métro s'en rappellent. Ce sera sympa. Salut les matelots.

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1: Pardon, excusez-moi. Merci. Pardon.
2: Cheveux longs et soyeux, yeux clairs, petit manteau rose. Cet homme sur lequel la foule se retourne et qui...
3: Aïe !
2: Oui, vient de se prendre un tronc d'arbre en pleine poire et l'un des plus brillants esprits que l'humanité ait jamais connu. Il s'appelle Léonard de Vinci. Wow ! C'est un génie !
4: Allez-y mollo alors, parce qu'après, moi, je dois me montrer à la hauteur. Cela dit, je mesure 1m85, alors ça devrait aller.
2: Insatiable curieux, obsédé par la nature ou encore le corps humain, Léonard de Vinci a 1000 idées à la minute. Artiste et scientifique, peintre, architecte, philosophe, musicien, sculpteur, ingénieur. Ses carnets sont remplis d'incroyables inventions. Des machines volantes, des sous-marins, des parachutes, des automobiles. Il a dessiné des centaines d'années avant tout le monde. Wow ! Mais comment faites-vous ?
4: Ma foi alors, il suffit d'observer.
3: Oh, là, dans le ciel, un Corton ! Vite !
2: Hé, attendez-moi ! Alors oui, il est parfois difficile à suivre, mais l'avantage, c'est qu'on va voir du pays. Florence, Venise,

0: place.
1: Milo, Rome. Là, là, le Colisée.
2: Pardon, Laure, mais vous êtes là pour faire du tourisme ou raconter ma vie?
1: Oups. Entre ombre et lumière, t'en fais des merveilles. Voici l'odyssée du plus grand créateur de tous les temps, Leonardo da Vinci.
3: Oh, c'est parfois difficile ce métier. Bon, allez, on enchaîne.
1: Ah, nous sommes à Florence. C'est l'année 1466. Il est à peine 7h et... Ah bah, ça sent déjà fort, dis donc, hein.
4: Filet mignon, côte de bœuf, elles sont pas de mes saucisses.
1: Sur ce pont couvert qu'on appelle le Ponte Vecchio, les bouchers et les tripiers ouvrent leurs échoppes. Léonard, 14 printemps au compteur, tente de se frayer un chemin au milieu des poules et des carcasses de viande.
4: Il est bon, pâté, il y a tout ce qu'il faut ici.
1: Voilà 4 ans qu'il a débarqué en ville.
2: Avant, j'habitais à la campagne. Alors, c'est vrai que ça change pas mal.
5: Surtout au niveau des odeurs.
6: Leonardo! Volantio!
1: Élevé par son grand-père,
6: ouvre l'œil!
1: Il a passé son enfance à courir à travers les vignes et les champs d'oliviers, un carnet à la main.
2: J'ai toujours eu la manie de dessiner. J'en ai besoin pour comprendre. J'observe les animaux, la nature, et peu à peu, mon crayon devine leurs secrets.
1: Léonard est déjà extrêmement doué. Un jour, plus jeune, il s'est amusé à dévorer, décorer un bouclier avec un monstre à tête de serpent. La peinture s'est trouvée si réussie que son père, en la découvrant, a fait un bond de 5 mètres, terrorisé.
2: Entre nous, je me suis bien marré. Bref, ça l'a convaincu de ma vocation et c'est comme ça que j'ai intégré l'atelier du maître Verrocchio.
1: Verrocchio? Mazette! C'est l'un des plus grands artistes de Florence.
2: Ah ça, vous allez voir ce que vous allez voir. Enfin, si j'arrive à ouvrir la porte.
1: Wow. Purée, il y a du monde. À cette époque, qu'on appelle la Renaissance, peintres et sculpteurs travaillent avec tout un tas d'apprentis. Assiettes et bijoux en or, peintures, sculptures, fontaines ou encore dômes géants, ici à la Bottega, la boutique, on fabrique un peu de tout.
2: En fait, ça dépend de nos clients.
1: Riches marchands ou puissants seigneurs, ce sont eux qui passent les commandes et surtout, qui payent.
2: Sans leur pépette, pas de jambonneau dans nos assiettes. En attendant, moi, je me régale.
1: Léonard apprend à souder des métaux, à fabriquer des couleurs, à modeler l'argile ou encore à ciseler le bronze. Et puis, il visite des chantiers.
2: Alors ça, c'est vraiment ce que je préfère. Non mais regardez ces treuils, ces roues à eau. Oh, elle est énorme. Oh,
1: oh. À Florence, en ces années, les bâtiments, plus grandioses les uns que les autres, poussent comme des champignons.

0: Oh, une lettre.
1: Bizarre, il n'y a pas d'expéditeur.
2: Oh, les scélérats. Ah.
3: En 1476, un courrier anonyme dénonce la relation amoureuse de Léonard avec un autre garçon. L'homosexualité est alors interdite par l'Église catholique.
2: Non mais je risque gros, Laure ! La prison, ou pire, le bûcher ! Pas le choix, je dois prendre le large.

0: 6 ans plus tard, Léonard, 30 ans, débarque à Milan, une riche cité plus au nord. Est-ce l'air frais qui descend des montagnes pas très loin? Ou peut-être les délicieuses escalopes milanaises? Notre bonhomme a le cerveau en ébullition.
1: J'ai des tonnes d'idées. Oh, j'ai trop d'idées. Arrêtez, j'ai trop d'idées. Stop.
0: C'est plus fort que lui. Où qu'il plonge son regard, il voit jaillir des centaines de questions qui se transforment aussitôt en inventions, en idées. C'est complètement dingue. Il observe un tisseur enroulé du fil sur sa bobine et... Il imagine une machine qui imite le mouvement de ses bras.
1: Non mais pourquoi s'enquiquiner quand on peut concevoir des engins pour nous aider?
0: Horloge, pompe, scaphandre, canot, machine à puiser l'eau. Ces carnets sont remplis de croquettes. De croquis, bien sûr.
1: Je rêve ou des étourneaux sont à l'approche? J'y vais.
0: Léonard est fasciné par les oiseaux. Et ma foi...
1: Attendez.
0: Ça se comprend.
1: Mon premier souvenir tout petit, c'est une buse. Un milan. Enfin, un rapace. Qui m'a caressé le visage avec sa longue queue. Et puis, il s'est envolé.
0: Depuis ce jour, il rêve de percer le secret de leur vol.
1: Non mais c'est une question de mécanique. Avec le bon système, les humains aussi pourraient voler. Alors voyons voir. Alors, avec deux grandes ailes en tissu et des pédales pour les actionner. Voilà. Bingo! Il suffirait de les enfiler et de battre des bras. Laure, vous voulez essayer?
2: J'ai cours de poney, puis après j'ai piscine, tennis, patin à glace, je suis occupée, quoi.
1: Ouais, c'est ça. Bon, de toute façon, j'ai d'autres chats à fouetter. Façon de parler.
0: Léonard cherche à se rapprocher du pouvoir.
1: Artiste indépendant, c'est pas mal. Mais je serais 10 fois plus protégé si j'arrivais à entrer à la cour.
2: Vous avez essayé d'ouvrir la porte? Bah oui! Pour entrer!
1: Oh, franchement, Laure. Tenez, mettez plutôt un masque.
0: En 1485, la peste ravage la ville de Milan.
1: Ah, on ne peut pas laisser les cadavres s'empiler. En réorganisant la ville, on pourrait peut-être arrêter l'épidémie.
0: Ni une, ni deux. Léonard imagine une cité idéale, répartie sur 2 niveaux, pour isoler les flux contaminés et séparer les bien portants des potentiels malades. Attendez une minute. Là, sur vos plans, les malades, c'est les pompes?
2: Ah, en fait, vous voulez surtout protéger les nobles.
1: C'est-à-dire que, c'est surtout pour eux que je travaille. Hein?
0: Bon. Le projet, en tout cas, attire l'attention du duc Ludovic Sforza, le prince de Milan, l'homme le plus puissant de la cité. Bingo! Léonard entre enfin à son service. Et on peut dire que le duc rentabilise son bonhomme. Construction, rénovation, décoration, Léonard n'arrête pas. Entre nous, il sait aussi se rendre indispensable. Charmeur et blagueur, Léonard se met tout le monde dans la poche. Son secret? Organiser d'incroyables bambouches! Pour divertir la noblesse, il met en scène des spectacles sensationnels, avec parades enchanteresses, costumes somptueux et... bien sûr, effets magiques! Mais Léonard va plus loin.
3: Mettre une ambiance de folie. Salut. un petit kawa et en route.
0: 5 heures du mat? Oh, ça pique! Oh purée! Vous vous réveillez tôt, hein?
1: Oui, mais c'est à cause de ce nouveau projet que m'a confié le duc Ludovic Sforza.
0: En 1494, l'illustre seigneur commande à Léonard une gigantesque fresque pour décorer le réfectoire du monastère Santa Maria delle Grazie.
1: Je dois représenter la scène, le dernier repas de Jésus avec ses 12 apôtres. Bon, souhaitez-moi bonne chance. Oui, la saucisse. Oh, c'est haut.
0: Léonard passe des heures sur son échafaudage. Il ne lâche son pinceau qu'après le coucher du soleil.
1: Oh, zut alors. J'ai encore oublié de manger et de boire.
2: Et comme d'habitude, eh ben il est en retard, hein.
1: Bah oui, moi je suis un laborieux, un perfectionniste. Je fais, je refais, et après je refais tout. Je reprends depuis le début que je refais un petit peu. Après la fin, je refais le milieu. Et après je refais tout en entier avant de tout refaire par petits bouts.
0: À 40 ans, Léonard, immensément célébré, est aussi sacrément jalousé.
4: Léonard de Vinci? Il n'a jamais été à l'université. Franchement, on se demande ce qu'il fait là.
0: Léonard est blessé. C'est vrai qu'il n'a jamais été à l'école. Qu'enfant, son grand-père lui a appris à lire, à compter et puis c'est tout. Mais il ne se laisse pas démonter.
1: Tout ce que je sais vient de la nature. Mes idées sont le fruit de mon expérience, pas celle des autres.
0: Bien envoyé. Oh oh. Le sol tremble. Oh, oh purée. Les troupes du roi de France sont en train d'attaquer Milan. Le duc Ludovic Sforza doit fuir pour chercher du renfort. Léonard, mais enfin, faut partir.
1: En fait, je crois que je vais rester là. Oui, je vais travailler pour les Français.
2: Ah, d'accord. Alors vous, la loyauté, tout ça...
1: Disons que j'ai une très belle veste. Alors, ça ne me dérange pas de la retourner. Hein. Vous avez vu? Retourner la veste. Je suis légitime.
0: Après ça, Léonard de Vinci vogue ici et là, à Rome, Mantoue, Venise. Il se met au service des princes et des clients les plus offrants. En 1503, un riche commerçant de Florence lui commande un portrait de sa femme, Mona Lisa.
1: Ah, j'espère que vous êtes patiente, Laure, parce que ça va durer un bon bout de temps. Hein.
0: Ce qui l'intéresse, c'est la jeune femme. C'est son sourire.
1: Ah, je veux y cacher un mystère pour les générations futures.
0: Pour distraire son modèle, le peintre fait venir des contorsionnistes, des magiciens, des musiciens.
1: Oui, voilà, là, l'expression est pure, sincère. Ne bougez plus. Voilà.

0: Léonard est désormais un vieux monsieur. Sa réputation dépasse depuis bien longtemps les frontières. En 1516, invité par le roi François Ier, il s'installe en France.
1: Non mais moi, je vous ai toujours bien aimé, les Français. Vous payez bien, et puis vous respectez mon travail.
0: Il emporte avec lui quelques-uns de ses plus précieux tableaux. Son portrait de Mona Lisa, qu'on appelle aujourd'hui la Joconde, ou bien celui de Saint Jean-Baptiste. Au cours de sa vie, Leonardo da Vinci, incroyable créateur, a dessiné environ 400 machines et écrit près d'une centaine de traités sur une multitude de sujets. Quant aux tableaux qu'il a peints, il nous en reste seulement 18, dont la plupart sont inachevés.
1: Bah, ma foi, c'est dur de finir un tableau. Je vois toujours des choses améliorées. Et puis je fais, je refais, et puis je refais après avoir fait. Et après je refais la couleur, je refais un trait, et je refais, et puis je fais, je refais, je fais, puis je refais, je fais. Et après voilà, j'ai pas fini.
0: Oh purée, je vous comprends, hein. Pas facile non plus, croyez-moi, d'arrêter une aventure quand on a voyagé avec quelqu'un comme vous. Mais bon, là, je crois qu'on y est. Alors, gros bisous. Arrivederci.

0: Derrière cet épisode, il y a Marion Lelay, Fanny Leroy, Basile Bocquer et moi, Laure Grand-Besançon.
1: Et moi aussi, François Audouin.
2: Je me lève.

0: Saint-Père. Allez, viens, on s'amuse.
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3: Moi, c'est Mélina, j'ai 11 ans et j'habite près de Paris. J'ai une blague pour vous. Pourquoi les chats n'aiment pas l'eau?
4: Je ne sais pas, je donne ma langue au chat.
3: Parce que dans l'eau minérale.
4: Ah, mais oui, bien sûr, dans l'eau minérale. L'eau minérale. Mais c'était clair comme de l'eau de roche.
0: Bravo!
4: À toi, Iliès.
5: Bonjour, aujourd'hui, je vais te raconter une petite blague. Quel animal est le moins lourd dans la mer?
4: L'animal le moins lourd dans la mer? Aucune idée.
5: C'est la palourde.
6: Trop bien cette blague.
7: Je m'appelle Aaron, j'ai 8 ans et je suis à Angoulême. Voici ma blague. De quels fruits ont peur les poissons? La pêche.
8: Je la connaissais pas et je valide.
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Il est l'heure d'aller se coucher, mais mon doudou s'est encore caché. Doudou. Mon doudou. Où es-tu? Où te caches-tu? Je crois que mon doudou est encore parti à l'aventure. Quel coquin ce doudou! Est-ce que tu veux venir chercher mon doudou avec moi? On y va!

Mais qu'est-ce qu'on fait là? Où est-ce que l'on est? Tu entends? Tu entends nos pas dans le sable? Tu sens la chaleur du soleil sur ton dos? Regarde autour de toi. Tu vois? Ici, il n'y a pas un nuage dans le ciel. Il n'y a pas un arbre, pas une fleur. Ici, il n'y a que du sable et des rochers à perte de vue. Tout est jaune et bleu. Jaune comme le sable, bleu comme le ciel. C'est le désert. Est-ce que tu crois que mon doudou se cache ici? Doudou. Mon doudou. Tu es là? Je ne le vois pas. Il est peut-être en train de se promener dans le désert. Tu viens le chercher avec moi ?

Ce n'est pas facile de marcher dans le désert. Nos pas sont lourds. Ils s'enfoncent dans le sable. Mon doudou est passé par là. Je vois les traces de ses pas. Est-ce que tu veux prendre un peu de sable dans tes mains? Tu sens les grains de sable? Les grains de sable coulent entre les doigts. Tu entends le souffle du vent? Ici, même le vent est chaud. Ici, tout est calme, silencieux. Doudou, c'est toi? Tu es là? Mais qu'est-ce que c'est que ce drôle de bruit?

Ce n'est pas mon doudou. C'est un dromadaire. Oh, mon doudou est assis sur le dos d'un dromadaire. Ils avancent dans le désert. Est-ce que tu as déjà vu un dromadaire ? Le dromadaire est un très très grand animal. Il a 4 pattes, un long, très long cou, une petite queue avec des poils et une grosse bosse sur le dos. C'est le roi du désert. Les dromadaires peuvent passer des jours sans manger et sans boire grâce à leur grosse bosse sur leur dos. C'est là qu'ils gardent leur nourriture. Est-ce que tu entends la musique ? Il y a des femmes et des hommes qui vivent dans le désert. On les appelle les bédouins. Quand la nuit approche, les bédouins installent leur campement et se retrouvent autour d'un feu pour faire de la musique, pour manger et boire un thé.

que c'est bon. Le thé est à la fois amer et sucré. Doudou, mon doudou, je savais bien que je finirais par te retrouver. Mon doudou n'est jamais loin quand il s'agit de boire et de manger. Doudou, tu en fais un de ces bruits pour boire ton thé. Viens dans mes bras. Je suis si contente de t'avoir retrouvée. La nuit va bientôt tomber, mon doudou. Est-ce que tu veux venir avec moi en haut de la dune pour regarder le soleil se coucher? On s'assoit ici? Regarde, mon doudou. Avec le coucher du soleil, le sable est devenu tout rose. Que c'est beau! La lune vient de se lever. Les premières étoiles viennent d'apparaître. Si le vent souffle fort, on pourra peut-être entendre le chant des dunes. Tu as déjà entendu le chant des dunes, mon doudou? Écoute. Quand les grains de sable bougent tous ensemble, ça chante. C'est magnifique. Si tu as envie, mon doudou, on peut s'allonger ici, dans le désert, à côté du dromadaire, bercé par le chant des dunes

0: Trop cool.
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3: Et coucou les petites curieuses et les petits curieux, allez chausser les bottes, on part en forêt.
4: Je m'appelle Alice, j'ai 6 ans et je voudrais savoir pourquoi les champignons sont-ils empoisonnés.
3: Ah là là là là, la cueillette des champignons qui virent au cauchemar. Alice, je suis avec le professeur Marc-André Sellos du Muséum National d'Histoire Naturelle, spécialiste des sols et des champignons. Ça s'appelle la mycologie. Alors pourquoi les champignons sont-ils empoisonnés ?
5: Eh bien Alice, alors d'abord ils ne sont pas vraiment empoisonnés parce que ce n'est pas quelqu'un qui a mis du poison, on dit qu'ils sont vénéneux. Mais c'est vrai qu'il y en a qui sont toxiques. Alors Alice, pour que tu comprennes exactement le problème, il faut que je te raconte la partie que tu manges du champignon, qu'est-ce que c'est ? Ce n'est pas le champignon en entier. Quand tu ramasses une girole ou un cèpe ou un champignon de Paris, ça pousse très très vite d'ailleurs, mais ça n'apparaît pas comme ça. En fait, ça apparaît lentement à partir de filaments souterrains microscopiques. Le champignon, il est sous terre ou dans le bois mort. Et puis, à un moment, il se reproduit, il va produire d'autres champignons. Et pour ça, il fait ce qu'on appelle des spores, c'est-à-dire une fine poussière faite de petites particules qui redonnent des champignons. T'as qu'à mettre un champignon de Paris sur du papier, tu verras, il y a une poudre noire qui tombe. Donc, la partie que tu ramasses et que tu manges, c'est son organe reproducteur. C'est un peu comme la pomme sur un pommier. Pour lui, c'est vital, parce que c'est ce qui lui permet d'avoir des descendants. Donc, il faut le défendre. Or, il y a des tas d'animaux... Et toi, Alice, en particulier, qui se nourrissent de ça, qui veulent en manger. Donc, en fait, beaucoup de champignons ont développé des protections, ils sont toxiques, comme certaines plantes d'ailleurs, pour empêcher qu'on les mange. Et c'est en fait surtout pour empêcher que les limaces, les insectes ou les petits rongeurs les mangent. Parce que nous, on n'est pas des gros mangeurs de champignons. Mais il y a certaines des molécules qu'ils accumulent pour tuer ces animaux qui peuvent nous tuer ou nous intoxiquer. Par exemple, en France, il y a 2-3 personnes par an qui meurent pour s'être cuisinées de la manie de phalloïde. Alors en plus, ils finissent le plat parce que c'est très bon au goût. Et puis après, 2-3 jours plus tard, ça détruit les reins, ça détruit le foie, c'est l'horreur.
3: Ah ouais, horrible.
5: Il y a un livre de Sacha Guitry qui s'appelle Le Menteur, où le livre commence, il a menti. Donc il est privé de repas. Et toute la famille se goinfre avec un plat de champignons, c'est des amanites, ils meurent tous. Et lui, il découvre que parce qu'il a menti, il est le seul à pas être mort.
3: Ah, pas être mort, oh là là, mais moralité, donc faut mentir. Non, les enfants, là, c'est juste l'histoire, ne mentez pas. Et revenons à nos champignons vénéneux, Marc-André Sellos.
5: Alors, il faut faire attention, hein, parce que tous les animaux ne sont pas sensibles aux mêmes toxines. Par exemple, la manie de phalloïde, les limaces le mangent et elles ne sont pas intoxiquées. Donc, ce n'est pas parce que les limaces ont commencé un champignon qu'on peut le finir. Oui, les champignons, quand on en ramasse, c'est une affaire sérieuse. On ramasse et on mange ce qu'on connaît, et sinon on va demander à des gens qui savent.
3: Voilà, qui savent et qui vont nous permettre de nous régaler en toute sécurité, donc parce que quand même, hein, les champignons, c'est trop bon. Salut les matelots.

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4: Bonjour, je suis Franck Tillier et je vais vous raconter l'histoire de Cueillette et le prince de feu.

0: Cueillette était une petite fille misérable qui vivait avec ses parents dans le Pays Noir. Un territoire triste et sans couleur. Un matin, alors qu'elle ramassait des baies sauvages, elle vit passer un garçon dont le cheval portait des sacoches pleines de pommes rouges. Un fruit tomba de la monture, mais l'animal et son maître disparurent si vite dans les bois que Cueillette ne put le rendre à son propriétaire. Alors, de retour chez elle, elle partagea le maigre butin avec ses parents. Ils étaient si pauvres. Parfois, Cueillette leur en voulait pour cette vie de misère. « Cette pomme ne peut pas venir du Pays Noir, » dit son père, « car il n'y a plus rien ici. Si tu revois ce garçon, demande-lui où il trouve des fruits si colorés. » Le lendemain, Cueillette aperçut l'inconnu dans un magnifique carrosse chargé d'une malle pleine de fruits. Cette fois, le garçon fit halte. « Je suis le prince de feu. Regarde comme ma mère est belle et comme mon père est fort. » En effet, ses parents étaient magnifiques, mais ils ne souriaient pas. « Tout ce que je peux avoir, tu ne pourras jamais le posséder, » ricana le prince. « De beaux parents, tous ces trésors. » Cruellement, il ajouta, « Demande-moi n'importe quoi et je te l'apporterai. Mais tu pourras juste regarder, car cet objet m'appartiendra. » Cueillette imagina quelque chose que le prince de feu ne pourrait jamais lui apporter. Le croissant de la lune. Quelle ne fut donc pas sa surprise, le lendemain, de voir la lune à l'arrière du carrosse. Après quoi, toutes les nuits, Cueillette contempla avec tristesse le ciel vide, y cherchant en vain la lune. Comment le prince de feu avait-il pu la décrocher? Les yeux pleins de larmes, elle enviait tant ce petit garçon, si beau et si riche. « Tu possèdes tout ce qu'il y a de plus cher, » lui expliqua sa mère. « Un papa et une maman qui t'aiment. » Mais Cueillette voulait percer le secret du prince de feu. Elle le suivit donc un jour en cachette, alors que celui-ci se promenait avec ses paniers vides jusqu'aux montagnes qui séparaient le Pays Noir du Pays de Glace. Là-bas, les pics de glace déchiraient le ciel. Jamais personne n'allait dans cet endroit diabolique, devenu bien trop dangereux depuis que le froid recouvrait tout. Pourtant, le prince marchait d'un pas décidé, empruntant des passages sans risque. Et il atteignit une gigantesque muraille. Là, il frappa à une porte dissimulée dans la paroi et, lorsque celle-ci s'ouvrit en grinçant, il disparut à l'intérieur. Cueillette patienta, frigorifiée. Quand le prince sortit enfin, ses paniers débordaient de diamants, de victuailles et même d'un morceau d'étoile. Cueillette attendit qu'il s'éloigne, puis cogna à son tour à la porte. Une trappe s'entrebâilla. Deux yeux noirs la dévisagèrent.
1: « Que veux-tu, pauvre fille ? » ?»«
2: Comprendre ce que le prince de feu vient chercher ici. »«
1: Je ne peux rien te dire, ou il me fera tuer. »
0: Cueillette explosa en sanglots.
2: « Mais le ciel a besoin de récupérer sa lune !»
0: Le gardien, bouleversé par l'émotion de Cueillette, lui ouvrit finalement. Et la fillette plongea dans un monde extraordinaire. Ses murs renfermaient un magasin qui portait sur ses étalages tout ce que l'univers avait pu créer. Des galaxies, des parfums rares, des morceaux d'océan, et tous les livres du monde. Le gardien raconta qu'à chaque fois qu'on prenait un objet dans le magasin, des anges et des elfes allaient, les jours suivants, en chercher un identique dans la nature pour remplir les rayons. Mais il n'y avait qu'une lune. Voilà pourquoi elle avait disparu. Il ajouta que le prince de feu avait bâti sa richesse en pillant le commerce. Et le gardien l'avait laissé faire, impuissant, pour avoir la vie sauve. « Je ne peux rien te donner, » dit le vieillard. « Le prince connaît par cœur tous les objets. S'il en manque un seul, mon sort sera réglé. » Cueillette comprenait. Elle avait simplement une dernière question à poser. « Pourquoi ses parents ont l'air si malheureux ?»« Tu dois le découvrir par toi-même. Rends-toi dans son pays, le pays de feu. Pénètre dans son château et monte jusqu'au sommet du donjon. » C'est là que la vérité se cache. Mais tu n'y parviendras jamais avec cette apparence, car un monstre en garde l'entrée. Le vieux monsieur lui tendit alors une petite perle bleue. Autrefois, j'étais magicien. Quand tu avaleras cette perle, tu te métamorphoseras en prince de feu. Pour quelques minutes seulement. Bonne chance, mon enfant. Pour atteindre le pays de feu, Cueillette dut traverser la forêt fantôme et escalader les montagnes rouges. Dans ce pays lugubre, des flammes dévoraient les derniers arbres et asséchaient les mers. Cueillette aperçut le monstre au milieu du chemin qui menait au château. Ses 9 têtes géantes crachaient des rouleaux de feu. Elle avala la perle bleue et ses haillons se transformèrent en vêtements soyeux. Avec courage, elle s'avança vers la bête qui la regarda étrangement avec l'une de ses têtes. Une deuxième vint renifler ses vêtements. Une troisième dit « Prince, vous êtes déjà de retour ? » ?»«
3: Oui, laisse-moi passer. »
0: Le monstre recula. Cueillette le dépassa en courant. Dans le palais, la fillette comprit combien le prince de feu était un voleur. Il détenait tous les animaux de la forêt, les fleurs, l'eau, la richesse de la terre, et même les couleurs, enfermées dans des récipients. Le prince avait transformé les pays en terres arides et noires, certaines glaciales, d'autres brûlantes, en s'appropriant tous les objets du magasin magique. Rapidement, Cueillette libéra tout ce qu'elle put, les animaux, les nuages, l'eau, la lune. Puis elle fonça vers le donjon et pénétra dans une geôle crasseuse où, à son grand étonnement, les parents du prince étaient retenus prisonniers. Soudain, le sortilège de la perle bleue s'interrompit. Cueillette retrouva son apparence de petite fille pauvre. L'homme et la femme, soulagés, lui racontèrent leur histoire. Nous sommes le secret du prince. Ses parents l'ont abandonné quand il était encore très jeune. Alors il nous a choisis dans le magasin pour les remplacer. Mais il a beau posséder tous les objets les plus rares et chers du monde, il n'obtiendra jamais notre amour. À ce moment, Cueillette comprit sa chance d'avoir des parents qui l'aimaient. Elle comprit aussi que le besoin du prince de combler le moindre de ses désirs, de vouloir tout posséder, avait détruit le monde, lui cachant la sagesse des bonheurs les plus simples. Avec ses nouveaux amis, Cueillette réussit à s'échapper. Dehors, la pluie enfin libérée éteignait à présent les flammes. Les océans gonflaient. Les animaux peuplaient à nouveau la forêt. La verdure dévalait les coteaux du pays noir. Sous la chaleur, la glace fondit et emporta le commerce qui disparut à tout jamais. À partir de ce jour, on ne revit plus jamais le prince de feu, qui préféra s'enfuir à la libération de ses prisonniers. Cueillette, ses deux amis et ses parents, quant à eux, vécurent heureux au pays d'abondance. Et voilà, l'histoire est finie. Et maintenant, au lit !

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4: Bonjour, Isée, 9 ans. J'habite à Paris. Que dit Pinocchio quand il fait un prout? Vous ne savez pas? Il dit, oups, j'ai péto.
0: C'était trop drôle.
5: Bonjour, je m'appelle Chen, j'ai 8 ans. J'habite au Maroc, à Casablanca. Je vais vous raconter ma blague. En fait, c'est une mouette qui mange dans son lit et à un moment, il y a une autre mouette qui lui dit « Eh viens, on fait mouette-mouette !»
1: Trop bien ta blague.
6: C'est Charlotte, j'ai 8 ans, j'habite à Dourdan. J'ai une blague. Monsieur et Madame Epipi au lit ont un fils. Comment s'appelle-t-il? Jeff, j'ai fait pipi au lit.
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0: Coucou.
1: Coucou. Tu es là? Tu m'entends? Alors ouvre grande tes oreilles, je vais te raconter une histoire. Une histoire qui est arrivée à Toudou, mon doudou. Toudou est un super héros. Toudou, mon doudou, est tout mou, tout fou, tout chou. Il me suit partout. Tiens, le voilà. C'est bientôt l'heure de dormir. Toudou, mon doudou, a mis son super pyjama. Il s'est lavé les dents avec sa super brosse à dents. Mais, avant de se coucher, ce soir, c'est décidé, Toudou, mon doudou, part à la chasse au cauchemar. Toudou entre dans sa chambre. Il tend l'oreille. Chut. Il écoute. Tu entends? Tu entends? Oh! Pas de doute. Ce soir, Toudou le sent, Toudou le sait. Il y a bien un cauchemar dans le placard. Et toi? Est-ce que tu as déjà fait la chasse au cauchemar dans le placard? Ce n'est pas facile de gagner contre les cauchemars, mais Toudou a de super pouvoirs. Toudou se lève d'un bond, puis il tourne sur lui-même à la vitesse de l'éclair. Toudou, mon doudou, s'est transformé en super-héros. Ne le dis à personne. C'est un secret entre nous. Toudou, mon doudou, est un super doudou. Il porte une cape rouge et un masque rouge sur son museau. Il ne ressemble plus à mon doudou, tout mou, tout fou, tout chou. Super Toudou dit de sa grosse voix « Cauchemar ! Cauchemar ! Sors du placard !» La porte du placard s'ouvre lentement.

0: noire sort du placard et s'approche de Super Toudou. Mais Super Toudou n'a pas peur du tout.
1: Non, non, non.
0: Il porte un bouclier de câlin et avec ses yeux, il lance des rayons d'amour laser. Le cauchemar tremble de peur. Alors, Super Toudou souffle une pluie de bisous sur le cauchemar. Paniqué, le cauchemar prend ses jambes à son cou et disparaît pour toujours.

Bravo, mon super toudou. Tu es le plus fort des doudous. Grâce à toi, il n'y a plus de cauchemars dans le placard. Et maintenant, tu peux t'endormir tranquillement. Bonne nuit, mon super toudou. Fais de super beaux rêves. Et toi, est-ce que tu as aussi des super pouvoirs ?

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3: Oh là là, j'ai attrapé un de ces rhumes, moi.
4: Bonjour, je m'appelle Romane et j'ai 10 ans. Est-ce que l'expression « avoir la crève » vient du fait que les gens au Moyen-Âge mourraient d'avoir un rhume ?
3: Est-ce que l'expression « avoir la crève » vient du fait que les gens au Moyen-Âge mouraient d'avoir un rhume ? Romane, merci pour ta question, à laquelle répond tout de suite Géraldine Moinard. Vous êtes lexicographe, vous travaillez aux éditions Le Robert. Vous connaissez donc beaucoup d'expressions et leurs origines.
5: Oui, j'aime beaucoup cette question, Romane, et c'est vrai, la crève, c'est en effet un vilain rhume ou une maladie pas clairement identifiée, mais assez embêtante. Et tu as compris que la crève était de la même famille que le mot crever, qui signifie familièrement mourir. Mais la crève n'a sans doute pas beaucoup de rapport avec la mortalité au Moyen-Âge, puisque la crève est un mot finalement assez récent. Il a seulement une centaine d'années, donc il n'existe pas à l'époque du Moyen-Âge. Alors, c'est vrai qu'au tout début du XXe siècle, au moment où le mot apparaît, il y avait une autre épidémie, une épidémie terrible qui fait mourir des tas de gens, c'est la grippe espagnole. Il y aurait eu jusqu'à 50 millions de morts dans le monde. Donc il est plus probable que la crève fasse référence à la grippe espagnole qu'au rhume du Moyen-Âge. Mais c'est pas complètement sûr non plus. À mon avis, c'est simplement une forme d'exagération. Si tu dis que tu as la crève, tu sous-entends que tu es prêt de mourir, prêt de crever, alors que évidemment non, tu vas pas mourir d'un rhume aujourd'hui, mais c'est une manière d'insister sur le fait que tu ne vas pas bien, alors que si tu dis seulement « je suis malade », ça n'a pas la même force. Ta maladie, elle semblera peut-être moins importante à ton entourage. C'est un peu comme quand tu dis que tu crèves de honte, tu crèves de rire, tu crèves d'envie, tu crèves de faim. Il y en a plein, hein. On crève de fatigue aussi. Bien sûr qu'on ne va pas mourir, tout le monde sait qu'on exagère, mais cette exagération, elle permet de dire que la fatigue, la honte, le froid sont vraiment très forts.
3: Et avoir la crève, on en a des traces, du coup, vous dites, dès le début du XXe siècle, dans des textes, par exemple.
5: On voit apparaître le mot dans les textes seulement au début du XXe siècle, pas avant.
3: Et ça veut dire, c'est à l'époque, déjà, les gens disaient ça pour dire qu'ils s'étaient enrhumés, en l'occurrence.
5: Voilà, qu'ils étaient enrhumés. En général, la crève, c'est un rhume assez fort, quand même.
3: Bon, bah, je reprends un mouchoir, moi. Salut les matelots.
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5: Bonjour, je suis Claire Bérest. Je vais vous raconter l'histoire d'Azalrus et le bâton de pluie.

0: Azalrus n'aime pas se lever le matin pour aller à l'école. Il préfère rester dans son lit, se mettre en boule sous la couverture et rester à jouer dans ses rêves. Mais comme dit sa mère tous les matins, « Tu sais, Azalrus, le monde appartient à ceux qui se lèvent tôt. » Le monde appartient à ceux qui se lèvent tôt, il ne sait pas ce que ça veut dire, comme la plupart des choses que lui répètent ses parents. Mais il aime bien la musique que ça fait dans sa tête, les mots qui sortent de leur bouche de parents.
1: Le monde appartient à ceux qui se lèvent tôt.
0: Alors, lui, il répète les phrases de parents à sa copine Prolinetta. Tu sais, Prolinetta, la ronde se retient à deux qui se pêchent haut. La ronde se retient à deux qui se pêchent haut. Elle est d'accord, Prolinetta, toujours d'accord avec lui, parce qu'elle est sa meilleure amie. Azalrus, il sait quand c'est le moment de se lever pour l'école. Parce que tous les jours, à la même heure, le soleil envoie un rayon étincelant pousser le carreau de sa fenêtre et le rayon vient jusque sur son visage et lui caresse le nez. Alors, Azalrus sort du lit, cherche ses chaussons parce que sinon sa mère a peur qu'il ait froid aux pieds. Il va dans la salle de bain et il jette quelques gouttes d'eau dans son cou, puis il va jusqu'à la cuisine où sa maman est en train de préparer son chocolat chaud avec des tartines. Et beaucoup de miel sur les tartines. Azalrus adore le miel. Alors sa mère lui dit « Azalrus, si tu continues à mettre du miel, ce ne sera pas une tartine au miel, mais un miel à la tartine. » Azalrus aime bien que sa mère dise les mêmes choses chaque jour comme un super robot. Ensuite, Prolinetta sonne à la porte pour qu'ils partent ensemble à l'école parce que Prolinetta est sa meilleure amie et sa voisine, ce qui est très pratique parce qu'ils peuvent jouer ensemble autant qu'ils veulent et que c'est le même rayon de soleil étincelant qui pousse la fenêtre de la chambre d'Azalrus et qui va aussi caresser le visage de Prolinetta pour qu'elle se réveille. Parce qu'ils habitent juste à côté, donc les fenêtres de leurs deux chambres sont très proches. Sur le chemin de l'école, Azalrus et Prolinetta aiment bien faire la course, mais aussi marcher à cloche-pied en évitant les dalles rouges et en ne sautant que sur les pavés gris, comme si les dalles rouges étaient des pièges maléfiques. Et ils sont contents de retrouver la maîtresse, parce qu'elle a promis qu'aujourd'hui, ils allaient fabriquer des bâtons de pluie. Azalrus et Prolinetta se demandent bien ce que c'est un bâton de pluie. Du coup, ils sont très curieux et excités comme des puces. Est-ce que tu penses que c'est un bâton magique qui permet de faire tomber la pluie ? Demande Azalrus à Prolinetta, parce que ça lui rappelle une histoire avec des Indiens d'Amérique qui avaient des chevaux, des tipis et dans son souvenir des bâtons de pluie. Non, répond Prolinetta,
2: je pense que c'est un bâton d'eau qui empêche les enfants de pleurer parce qu'ils collectionnent les larmes pour les transformer en gouttes de pluie.
0: Ou alors, c'est un bâton qui change de couleur pour prévenir quand il va faire beau, rétorque Azalrus.
2: Peut-être,
0: dit Prolinetta en sautant à cloche-pied, en visant bien les pavés gris. Leur maîtresse, elle s'appelle Athalie. Elle a les cheveux bruns, une veste rouge et de bonnes idées d'activité. C'est elle qui dit ce mot. Aujourd'hui, on va faire une activité. Et Azalrus sait que activité, c'est le mot d'adulte pour dire jeu. Prolinetta, elle pense que la maîtresse s'appelle en vrai Nathalie et pas Athalie, mais qu'elle a perdu le grand N de son prénom. Alors un jour, elle lui a demandé « Maîtresse, tu t'appelles en vrai Nathalie et tu as perdu le N quelque part. Alors du coup, maintenant, tu t'appelles Athalie. Est-ce que tu es triste ?» Et la maîtresse lui a dit que non, elle n'était pas triste parce qu'elle s'appelait simplement Athalie et qu'elle n'avait pas perdu de lettre, qu'il ne fallait donc pas s'inquiéter. Alors Prolinetta était rassurée. Il faut dire que Prolinetta a très peur de perdre les lettres de son prénom à elle. Quand elle l'écrit sur une feuille en classe, après avoir fait un dessin, elle compte bien toutes les lettres. Le P, le R, le O, le L, le I, le N, le E, le T, le A, ça fait 9 lettres. Elle compte de 1 jusqu'à 9, et si ça n'arrive pas à 9, elle part à la recherche de la lettre qui a disparu. C'est comme une chasse au trésor.
2: Elle demande à Azalrus de l'aider parce qu'ils sont assis ensemble à l'école, parce qu'ils sont des meilleurs amis. Alors, Azalrus va chercher dans la classe, sous les tables, derrière les rideaux, dans le pot des crayons, dans les casiers et entre les livres de la bibliothèque où est cachée la lettre disparue de Prolinetta. C'est surtout le O qui s'échappe. Il saute de table en table, c'est facile, comme il est tout rond, il rebondit bien. Donc, il arrive à s'échapper assez vite. Et souvent le O, il va se planquer dans la poche de la veste rouge de maîtresse Athalie. Maîtresse Athalie, elle demande aux enfants de faire la ronde quand ils arrivent en classe et chacun doit dire bonjour aux autres copains. C'est important de se dire bonjour, elle dit, et de s'échanger des sourires. À la récré, ils s'échangent aussi des billes et des chewing-gums, même si les chewing-gums c'est interdit dans l'école, parce que parfois ils atterrissent dans les cheveux des filles. Les poux aussi, Azalrus les échange volontiers avec les copains, c'est comme les sourires, sauf que ça gratte. Avec maîtresse Athalie, aujourd'hui, ils ont posé sur la table des paquets de riz et des tubes en carton gris. Prolinetta, qui est très intelligente, a remarqué que les tubes gris, c'était les mêmes que ceux des sopalins et des papiers toilettes. Azalrus et Prolinetta, ils ont décoré les tubes avec du vert, du jaune et du bleu, mais aussi du rouge et des paillettes dorées et des plumes de pigeon qu'ils ont trouvées dans la cour de récréation. Ensuite, avec la maîtresse, ils ont rempli les tubes avec des grains de riz et ils ont scotché les deux bouts. Après, c'était le moment du temps calme, comme dit maîtresse Athalie. C'est amusant parce que ça veut dire que le reste du temps n'est pas calme, alors. C'est un temps qui fait le fou, donc. Pendant le temps calme, maîtresse Athalie a dit à tout le monde de prendre des couvertures et de s'allonger. Elle a tiré les rideaux de la classe et elle a éteint la lumière. Une fois que c'était fait, elle a dit de fermer les yeux et de prendre les bâtons de pluie, puis de les retourner doucement, tout doucement, comme une vague, près de l'oreille. Et soudain dans la classe, c'était la tempête. La pluie tombait de partout. Il y avait des grosses pluies et des pluies toutes menues. Il y avait des pluies en colère et des pluies heureuses. Prolinetta, elle s'est collée tout près d'Azalrus et elle a dit « Écoute, comme c'est beau le riz qui pleure !» Elle a ajouté « Mais j'aimerais quand même aussi avoir un bâton de soleil pour consoler mon bâton de pluie. » Et Prolinetta avait l'air contrariée. Après l'école, quand Azalrus est arrivé chez lui, il a mis le bâton de pluie sous son oreiller. Quand il est allé se coucher après avoir mangé des saucisses et des petits pois, sa mère est venue lui faire un bisou de bonne nuit. À chaque fois, sa mère, elle lui fait un bisou sur chaque œil. Et elle avale ses cauchemars en les aspirant directement de son front. Azalrus lui demande quel goût a son cauchemar et ça varie. Ce soir, sa mère a dit il a un goût de tiramisu. Azalrus lui a alors demandé de fermer les yeux. Sa mère a fermé les yeux et Azalrus a renversé le bâton de pluie en cascade près de son oreille. « Comme c'est joli !» a dit sa maman. « On dirait une pluie de champagne. » Azalrus n'aime pas se lever le matin pour aller à l'école, même s'il aime bien l'école. Comme on l'a dit, il sait que c'est l'heure de se lever parce que le soleil pousse le carreau de sa fenêtre avec un rayon pour lui caresser le visage. Et ce matin, Azalrus a une idée. Il attrape dans sa main le rayon qui se faufile vers lui et il en casse un morceau d'un coup sec, en faisant attention de ne pas lui faire mal. C'est tout chaud et ça brille dans sa main comme une baguette magique. « Je vais l'offrir à Prolinetta !» se dit Azalrus très content. « Ce bâton de soleil va consoler le chagrin de son bâton de pluie. » Et voilà, l'histoire est finie et maintenant, au lit !

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3: Tu connais la blague du nombril?
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3: Bril.
0: Trop bien cette blague.
2: 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Je vais vous faire une blague. Qu'est-ce qui est invisible et qui sent la carotte?
4: Alors là, je donne ma langue au chat, enfin au lapin.
2: Un pet de lapin.
5: Salut l'impôt, je m'appelle Hector, j'ai 8 ans et j'habite à Ouagadougou dans un autre pays qui s'appelle le Burkina Faso. Voici ma blague. Monsieur et Madame Cal ont deux filles et un fils. Comment s'appellent-ils?
4: Monsieur et Madame Cal? Alors j'ai bien mes lunettes sur le nez, mais non, je ne vois pas.
5: Vous savez pas? Eh bien c'est Anna, Liz et Mehdi. Car Anna, Liz, Mehdi, Cal. Bisous, salut l'impôt.
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1: Les contes de la Maison Ronde. Le chat beauté, chapitre 1. Il y en a un qui trépigne de vous raconter son histoire. Il n'y a pas 5 minutes, il somnolait tranquillement sur le sofa. Mais là, il est en pleine forme. Il me donne des petits coups de patte impatients dans les jambes pour que je lui tende le micro. C'est difficile de lui résister. Il a un sacré charisme. Tous les animaux autour de moi, ici, dans le studio d'enregistrement, ont cessé de vaquer à leurs occupations et dressent l'oreille. J'imagine que chez vous, ça fait pareil. Et j'entends que vous aussi, vous dressez vos oreilles. Toutes vos oreilles. Ça fait flip-flap, flip-flip-flap. Bon, ben, ok. Je lui passe le micro.
2: Bon, alors, au début, vous allez peut-être avoir des doutes, des questions. Mais il faut que vous fassiez dès maintenant un effort assez substantiel d'imagination parce que c'est vrai. Je vais vous dire une chose totalement nouvelle, mais qui est complètement exacte, croyez-moi et écoutez bien, car c'est mathématiquement authentique. Je suis un chat. Ah, j'en entends certains qui sourient et qui essaient de réfléchir. Mais ceux qui font déjà confiance au grain de ma voix ont raison. Merci et bravo. Ne renoncez jamais à la poésie et à l'inconnu. Je suis un chat, donc. Et vous avez peut-être déjà entendu mon histoire. Si. L'histoire authentique du chat qui a sauvé un jeune garçon de la misère. Eh bien, c'est moi, le chat. Je suis le chat de la vie et de la beauté. Oui, beauté. Comme la...

beauté. Je suis un chat et je vous le prouverai. Dans moins de 5 minutes, vous en serez tous convaincus. Hypnotisation par les yeux.

Mon histoire commence par l'histoire d'un vieil homme qui n'a pas d'argent, il est très pauvre, et ce vieil homme, comme vous pouvez vous en douter, un jour, il meurt. Je sais, ça n'est pas très drôle, mais ça arrive dans la vie, c'est comme moi, je suis un chat, ça arrive. Enfin bref, le pauvre homme meurt après avoir vécu une belle vie, glorieuse et très pauvre. Et donc, en partant vers l'ailleurs inconnu, il laisse tout ici, tout ce qu'il a, et aussi trois grands garçons devant sa dépouille.

Nous sommes trois. Le jour de la disparition de mon père, mon frère a joué un morceau de musique. Pour lui, pour notre père, qui est un vrai soleil. Et aussi en souvenir de notre mère, qui était vivante et brillante.

0: Après l'enterrement du pauvre homme, je sais, ça n'est pas drôle, les trois grands-enfants sont réunis pour recevoir l'héritage. Vous me suivez ? Le vieil homme qui est mort à force d'être vieux et qui a trois grands-enfants, eh bien, il laisse tout, parce que les morts n'ont besoin de rien, à part la vie qui leur manque. Et donc, ce vieil homme laisse trois choses pour les trois grands garçons orphelins. Et il leur a aussi écrit une lettre. Avant de partager l'héritage en trois, le plus jeune des trois garçons lit la lettre du père.
1: Mes enfants, je n'ai rien, mais je vous laisse l'amour. C'est une richesse inépuisable. Je vous laisse aussi trois choses qui m'ont appartenu. Il faudra les partager équitablement. Car être juste est aussi un bon objectif. Avec cet héritage, je vous souffle un dernier conseil. Vivez librement. Quand j'ai fini de lire la lettre de papa, il y a eu un grand silence entre nous et puis mon grand frère a dit « Je suis le plus grand, alors je vais vous dire ce qu'on va faire. » Papa a laissé une vieille maison en pierre et un instrument de musique en bois de l'époque des chevaliers. Et puis il y a le chat. Je vais prendre la maison. Vous vous partagerez le reste. Mais soyez équitable, hein ? Toujours équitable. C'est compris ? Voilà. Ça, c'est l'aîné de ma famille.
0: Ensuite, le deuxième frère a dit au petit dernier ici présent « Benjamin, tu es le plus petit, alors c'est moi qui emporte l'instrument de musique. Toi, tu t'occuperas du chat. Et pas de bêtises, hein ?» Et puis, il est parti avec son instrument sur l'épaule, et donc, Benjamin, ici présent, est resté tout seul avec lui-même. Et avec le chat. C'est-à-dire, avec moi, le chat, pour vous servir. Enfin, pour vous raconter l'histoire de mon idiot de maître qui est quand même gentil.
1: Ouais, ça va, oui. Je suis pas idiot.
0: Ouais, t'es fin comme une semelle de chaussure italienne.
1: Bah, et toi qui es si malin, t'as qu'à leur raconter ce qui s'est passé ensuite.
0: Ensuite, eh ben j'ai miaulé.
1: C'est exactement ça. T'as miaulé, parce que t'avais faim. Les chiens ont toujours faim.
0: Mais non, j'avais pas faim. J'essayais de te dire quelque chose, mais pour ne pas t'effrayer en te parlant directement avec des mots, j'ai préféré miauler.
1: Ah ouais ? Et moi, qu'est-ce que j'ai fait ?
0: Toi, t'as pleuré parce que t'avais faim.

je suis là, tout seul, tout pauvre et sans rien. En plus, je dois m'occuper du chat.

Je suis jeune. La vie commence à peine pour moi, et qu'est-ce que j'ai pour m'en sortir ? Le vide sidéral devant moi et un chat. Bon, alors là, c'est vrai. En voyant la situation objectivement, j'ai peut-être un peu pleuré.

0: Oui, t'as pleuré et c'est là que moi j'ai miaulé.
1: Mais qu'est-ce qu'il a ce chat? Qu'est-ce qu'il veut? Va-t'en, je lui dis, et je lui jette un caillou. Va-t'en! En plus, je suis allergique.
0: Ingrat.
1: Je lui jette mon caillou du désespoir, et là, une voix se met à me parler.
0: Tête de mollusque.
1: Quoi? Qui me parle? Au début, je crois qu'il y a un être bizarre dans la pièce.
0: Ouh, c'est par ici que ça se passe, mon gros lapin.
1: Mais qui parle? Est-ce que vous êtes un fantôme?
0: Mais qu'est-ce qu'il est pénible quand il est bête. Je suis ici, chouchou, c'est le chat.
1: Allez-vous-en, fantôme. Je sais que vous n'existez pas. Fainéant, funambule.
2: Oh, hé.
0: Ah bah tout de même, tu me vois enfin.
1: En voyant le chat, une idée me vient à l'intérieur des tripes de la tête.
0: C'est-à-dire?
1: Une bonne idée me traverse les boyaux de la cervelle.
0: Quand un idiot commence à imaginer qu'il a une bonne idée, croyez-moi, ça devient dangereux.
1: Premièrement, j'ai faim. Et deuxièmement, il y a le chat qui ne vaut rien. Alors, mon idée, c'est que je vais manger le chat qui n'est pas essentiel dans la vie et me faire une écharpe avec sa fourrure. Deux idées en une et ça fait trois.
0: Ah ben oui, très bon calcul. Quelle intelligence. Ça a l'air mathématique, ton truc.
1: C'est ce que je me dis aussi.
0: Oui.
1: Ouais.
0: Ouais. Ah, coucher, pas bouger, pas touche caramouche.
1: Quoi? Mais tu parles avec des mots? T'es un vrai chat et pourtant tu sais parler.
0: Évidemment que je sais parler. Je suis un chat qui parle.
1: À vrai dire, j'ai d'abord cru que t'étais un fantôme.
0: Plutôt une fée. Mais on m'a jeté un sort, alors je suis un chat.
1: T'es une fée en forme de chat?
0: Oui.

0: Et là, il se remet à pleurer, il dit qu'il est tellement idiot d'avoir pas compris que j'étais un chat qui parle, tellement idiot qu'il ne s'en sortira jamais dans la vie. Alors moi, je lui dis « Mais si, dans le monde tel que je le vois, t'as toutes tes chances, mon gros lapin. » Et il se remet à pleurer quand même.
1: « Pardon, mais j'ai ma sensibilité. »
0: En devenant plus sensible, il devient moins bête et je peux enfin lui parler. Hein, mon oiseau ?
1: C'est vrai. Tu m'as parlé et je t'ai écouté. J'avais l'impression que ta voix nourrissait mon être. Je sais pas comment dire, pour la première fois de ma vie, j'ai entendu une voix tellement vraie et sincère que je buvais tes paroles. Ça avait un goût inconnu, un goût de vérité.

0: C'est toujours surprenant la première fois quand des animaux vous adressent la parole. Moi-même, je suis très amie avec un lapin qui parle volontiers, et même qui parle tout le temps. Hélas, il n'a jamais rien d'intéressant à dire. Ce n'est pas le cas de notre chat, qui a l'air d'avoir plus d'un tour dans son sac. Et c'est bien pour ça qu'on a envie d'entendre la suite. Qu'adviendra-t-il du pauvre Benjamin ? Sa vie va-t-elle changer grâce à ce chat qui prétend être une fée? Je ne sais pas, mais le chat le sait. Il nous racontera la suite dans le prochain épisode.
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4: Et coucou les petites curieuses et les petits curieux, je sais pas quoi faire.
5: Bonjour, je m'appelle Alma, j'ai 5 ans et j'aimerais savoir pourquoi c'est bien de s'ennuyer.
4: Ah, merci pour cette question Alma, pourquoi c'est bien de s'ennuyer? Je pense qu'on a dû te le dire et t'as un petit doute sur est-ce que c'est vraiment si bien de s'ennuyer. Ouais, moi je te le dis, c'est trop bien de s'ennuyer, mais c'est pas moi qui vais t'expliquer pourquoi. C'est un médecin, il est psychiatre, Amin Benyamina. Vous exercez à l'hôpital Paul Brousse à Villejuif.
6: Ah, c'est une question fantastique. L'ennui a toujours été associé à de la paresse, de l'inactivité, alors que l'ennui c'est une vertu qui permet de se reconnecter avec soi-même. Ça permet de laisser libre cours à son monde intérieur, à ce qu'on appelle l'imagination, l'introspection. Ça, c'est extrêmement important. Et on parle aussi de miroir intérieur. Si on ne s'ennuie pas, on ne peut pas le faire. Il y a vraiment, quand je dis rien, mais s'ennuyer. Alors, ce n'est pas de l'ennui en vérité. On l'appelle ennui, mais c'est se retrouver seul avec soi-même. S'ennuyer, ce n'est pas un livre, ce n'est pas regarder la nature, c'est rester et avoir un regard qui se retourne dans son cerveau et qui regarde ce qu'on fait.
4: Oui, mais alors moi, là, en vous entendant, j'ai tous les enfants en tête qui font « je m'ennuie ». Alors aussi bien eux que les parents, ils vous entendent, ils vont dire « ok, mais comment on fait ?»
6: Eh bien, c'est très important d'avoir entendu ce que je viens de dire. C'est dire aux parents, lorsqu'un enfant vous dit « je m'ennuie », tu lui dis ben, « prends le temps de penser, réfléchis à l'intérieur de toi, pense à des choses ». Laisse libre cours à ton imagination.
4: Mais je m'en fiche, je m'ennuie.
6: Mais essaye.
4: Oui, mais je m'en fiche, je m'ennuie quand même.
6: Alors, s'il s'ennuie, vraiment, si vous lui donnez une activité alternative, il va s'ennuyer aussi. Parce que l'ennui, ce n'est pas quelque chose lié au vide. C'est un état dans lequel il faut être en empathie avec soi-même.
4: Ça veut dire quoi ?
6: Il faut être ce qu'on appelle, c'est-à-dire aimer ce qu'on en ressent. On appelle ça être égosyntonique, c'est-à-dire être en adéquation avec soi-même.
4: Égosyntonique.
6: Je me sens bien. Égo, c'est moi. Syntonique, je me sens bien avec moi-même. Je m'ennuie. D'ailleurs, il y a des écrivains qui ont beaucoup écrit sur l'ennui. Ils parlaient de paresse parce que c'était plus poétique. Donc, attention, ce n'est pas un défaut de s'ennuyer. Ce n'est pas quelque chose qui doit faire l'objet de raillerie. D'ailleurs, si tu poses la question, c'est qu'à mon avis, tu dois penser qu'il sait bien de s'ennuyer. Et tu as bien raison de le penser.
4: Quand on s'ennuie, ça veut dire que vous dites on se reconnecte à soi-même. Est-ce qu'on peut en profiter pour, du coup, vous parliez de l'imagination, pour imaginer des nouveaux jeux, imaginer des histoires, imaginer un futur. Qu'est-ce qu'on peut faire quand même quand on est jeune, quand Alma vous écoute et quand même elle cherche une petite solution pour avoir l'impression de moins s'ennuyer?
6: Je pense qu'elle peut laisser libre cours à son imagination et puis du coup elle va arrêter vite l'ennui parce qu'elle va commencer à écrire, à imaginer des choses, à se parler à elle-même, à convoquer ses vieux souvenirs. Ça, c'est extrêmement important. Parce que quand on ne s'ennuie pas, on a toujours l'esprit occupé à quelque chose. Il faut faire un travail de vide. C'est ce que font, avec beaucoup d'entraînement, les personnes qui font de la méditation.
4: Oui, mais quand on a 5 ans, comme Alma...
6: C'est compliqué. Mais attention, l'ennui a des vertus. Les vertus de se retrouver avec soi-même. Et ce n'est pas toujours inintéressant. Au contraire, même.
4: Bon, bah, il n'y a plus qu'à essayer. 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
1: Quelle bestiole as-tu choisie? J'avance dans le parc national de Sarek en Suède, au nord de l'Europe. C'est l'hiver. Les arbres et le sol sont recouverts de neige. J'entends au loin des cris vifs et stridents. Il résonne fort au-dessus de ma tête. Je reconnais ce cri. C'est un ululement, celui d'un oiseau, le hibou. Ah, j'espère que c'est le harfang des neiges. C'est une bestiole qui devient rare.

0: Mince! Je ne vois plus ma proie. Ce satané lièvre s'est échappé.
1: C'est bien Harfang des Neiges, avec son plumage blanc orné de barres noires et ses yeux jaunes. Je l'ai tout de suite reconnu. Il se pose sur une branche d'arbre. Il me tourne le dos. Il n'est pas très grand, à peine 60 cm de long. Quand il déploie ses ailes, il peut atteindre jusqu'à 1,50 m d'envergure. Aussi grand qu'un enfant de 12 ans. Son corps ovale est recouvert de plumes jusqu'aux pattes. Une doudoune naturelle qui lui permet de survivre à des températures de moins 50 degrés. Oh ! Il tourne son visage, plat comme un disque, vers moi, sans bouger son corps. Je ne vois que ses immenses yeux jaunes. Son tout petit bec crochu est en partie caché par ses plumes.
0: Mes yeux sont fixes, donc si je veux regarder autour de moi, je tourne ma tête jusqu'à 270 degrés, assez loin pour voir même dans mon dos.
1: Ça me donne le torticolis, mais c'est chouette de pouvoir faire ça.
0: Hé là, et calmos sur les noms d'oiseaux, je ne suis pas une chouette, je suis un hibou. Il n'y a qu'à regarder le dessus de ma tête pour s'en rendre compte. Je porte des aigrettes, moi, pas comme la chouette. Elle n'a rien qui dépasse sur sa tête de piaf.
1: Ces deux petites touffes de plumes, ce sont des aigrettes. Ah, elles sont discrètes. Et c'est pour ça qu'on te prend pour une chouette.
0: Oh, ouais, t'es qu'un humain, après tout. Mais tâche de faire gaffe quand même. Tu t'adresses à une star de cinéma. Edwige, la meilleure pote bestiole de Harry Potter, c'est moi. Un repas. À la sortie de la forêt, je vois les grandes oreilles d'un futur repas. Le lièvre est servi.
1: Le Harfang prend de l'altitude grâce au vent qui le propulse vers le haut. Il survole la cime des arbres sans perdre sa cible des yeux.
0: Tu ne m'échapperas pas, le lièvre. Même si tu es presque aussi blanc que la neige, je te vois courir pour essayer de filer en douce. J'ai une vision très perçante. Tu n'iras pas loin.
1: Le Harfang plane quelques secondes avant de descendre. Ça y est. Il prend de la vitesse. Il fonce droit sur sa proie, toute griffe crochue en avant. Il accélère dans la descente. Oh non ! Son vol est rendu instable par les rafales de vent. Il a du mal à tenir une ligne droite.
0: Oh, c'est loupé ! Saleté de vent ! C'est une vraie tempête aujourd'hui ! Cette bourrasque t'a sauvé, le lièvre ! Je te retrouverai, gros lapinou !
1: C'est cette appétence alimentaire qui a donné son nom au Harfang des Neiges. Harfang, c'est un mot composé suédois qui signifie « attrape-lièvre ». Har pour le lièvre et fanga pour attraper. Avec un nom pareil, il n'est pas prêt de laisser tomber le lièvre.
0: Avec ce vent et toute cette neige qui continue de tomber, je n'arrive pas à le voir. Il s'est certainement caché dans un terrier, mais il ne peut pas rester indéfiniment terré. Il va avoir besoin de sortir pour chercher de quoi manger. Je vais rester à l'affût. Je ne veux pas le louper. Il est bien, gros comme il faut, pour nourrir toute ma famille.
1: Si tu croises un lemming, tu ne vas quand même pas le laisser filer. Ça ne t'intéresse pas ?
0: Oh, si! Et j'aime bien les rongeurs, mais ce sont des proies plus petites. Ça donne un repas trop léger, donc il faudrait que j'en trouve beaucoup.
1: Hé, hey, le lièvre est là, entre les arbres. J'aperçois une forme en bordure de la clairière sur une petite butte.
0: Oula! Mais c'est pas du tout mon lièvre! C'est ma chérie qui est revenue. Elle cherche une zone surélevée pour installer notre nid. Comme ça, quand nous aurons plusieurs becs à nourrir au printemps, nous pourrons nous poser. Quand tu deviens papa hibou, tu préfères chasser près de ton nid.
1: Ah bah c'est comme pour nous les humains. Finalement, nous sommes des bestioles comme les autres. Les harfans se reproduisent une fois par an, de mai à septembre. En général, la femelle pond 3 à 5 œufs, voire plus si la nourriture apportée par le mâle est abondante. Il faut 2 semaines pour que les oisillons commencent à se déplacer hors du nid et 50 à 60 jours de vie pour qu'ils puissent voler et chasser. C'est aussi pour les protéger que le mâle harfan reste à proximité du nid.
0: Allez, il faut que je trouve à manger. Ouhou, ouhou, ouhou, ouhou, ouhou.
1: Le harfan reprend sa chasse. Il monte haut dans le ciel pour scruter le sol.
0: Je savais que je te retrouverais, le lièvre!
1: Le harfan amorce un virage très serré, passe au-dessus de ma tête et change brusquement de direction pour retourner vers la clairière où il avait raté le lièvre. Il l'a repéré.
0: Tu as eu tort de ressortir de ton terrier. Cette fois, tu ne m'échapperas pas!
1: Le hibou lutte contre les rafales de vent et de neige pour prendre de la hauteur. Ses yeux jaunes fixent sa proie en contrebas. Le lièvre sprint en faisant des virages pour échapper au hibou. Mais le harfan est déterminé. Il descend à la vitesse d'une fusée. En plein vol, il saisit le lièvre grâce à ses serres crochues et les referme sur lui. La course du mammifère est stoppée net.
0: Mission harfan accomplie. Hända, comme on dit en suédois.
1: Pendant cette aventure, nous avons entendu que le harfan des neiges tirait son nom du suédois harfan. C'est un mot composé. Que signifie-t-il ? Creuse sable, attrape lièvre, croque-mitaine. Bravo ! Le mot harfan signifie bien attrape lièvre en suédois. Ar pour le lièvre et fanga pour attraper. C'était une chouette aventure, mais c'était spécialement...
0: Je ne suis pas une chouette, je suis un hibou.
1: Pardon, c'était une aventure de hibou, mais c'était bestiolement génial.
0: Ouhou.
2: La la la la la la.
0: Ouhou. 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
3: Allez, sortez les parapluies, c'est une cascade de devinettes qui tombe sur Salut l'Info.
4: Bonjour, je m'appelle Émilie, j'ai 6 ans, j'habite en Ardèche. Voici ma blague, que fait un poussin de 50 kilos?
3: Un poussin de 50 kilos? Alors là, je ne sais pas. Il fait de la musculation?
4: Piou, piou!
2: Génial cette blague, je vais la raconter à mes potes.
3: Décidément, les animaux sont de sacrés farceurs.
5: Bonjour, je m'appelle César, j'ai 6 ans et je veux vous raconter une blague. Quelle est la forme, la préférée forme géométrique du canard?
3: Aucune idée, César.
5: Le coin, coin, coin, coin, coin.
6: Je la connaissais pas celle-là et je valide.
7: Bonjour, je m'appelle Marceau, j'ai 7 ans et j'habite à Angers. Quel est le plat préféré des tennisman? La raclette, bien sûr. Au revoir.
3: Ah, la raclette de tennis, mais c'est bien connu ça.
8: Ce soir, c'est raclette party. Ouais, c'est raclette party. Ce soir, c'est raclette party. Ramène le jambon de pays.
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0: Le cargo Pachacamac est bien arrivé au port de Callao, au Pérou, où l'attendaient Tintin et le capitaine Haddock. Mais il a été mis en quarantaine aussitôt par le médecin du port, un indien quechua, au prétexte que la peste sévirait à bord. Persuadé qu'il s'agit là d'un complot, Tintin, avec l'aide du capitaine, s'est rendu de nuit sur le bateau. Il a découvert que le professeur Tournesol y était retenu prisonnier. Les Indiens l'ont condamné à mort pour avoir dérobé le bracelet sacré de Raskar Capac. Cette même nuit, le professeur a été débarqué clandestinement et emmené par ses ravisseurs vers la ville de Jaura. Tintin et Haddock ont décidé de prendre le train pour partir à sa recherche.
1: Voilà, c'est ici. Nous sommes placés dans la dernière voiture.
2: Heureusement que nous sommes arrivés à temps. Avec cette foule, le train va être bondé.
3: Au Jaura, départ dans 20 minutes.
4: Hey, je peux vous aider, messieurs?
5: Hein? Quoi?
6: Enfin, ce que vous me demandez là est impossible. Il n'est plus.
7: Obéis, c'est ce qu'il en coûte de désobéir aux ordres de qui tu sais.
0: Une demi-heure plus tard.
2: Nous voilà partis. C'est curieux, il y avait tant de monde sur le quai et personne n'est monté dans notre compartiment.
7: Bon voyage. C'est Norris.
0: Le train roule depuis plusieurs heures.
2: Alors, capitaine, vous avez pu vous dégourdir les jambes?
1: Oui. C'est drôle, figurez-vous que nous sommes absolument seuls dans notre wagon.
2: Curieux, en effet. Tiens, pendant votre absence, j'ai jeté un coup d'œil sur cette brochure. Savez-vous que cette ligne de chemin de fer atteint une altitude de 15 865 pieds sur 108 000 de trajet? Et qu'elle est la plus haute du monde?
1: Ça ne m'étonne pas, nous grimpons sans arrêt.
2: Tiens, nous ralentissons. Sans doute arrivons-nous à une gare. Je vais regarder. Mon Dieu!
1: Qu'y a-t-il?
2: Vite, capitaine, vite! Sortons! Notre wagon s'est détaché et va redescendre la pente. Sautez, capitaine, vite!
1: Facile à dire!
2: Bravo, capitaine! Bien, mon cactus a arrêté sa chute. À mon tour, maintenant. Mais mon Dieu, Milou, j'allais l'oublier. Milou! Milou! Ça, par exemple, il dort. Allons, vite! Trop tard, maintenant. Je me tuerai. Mais le frein de secours, je n'y avais pas pensé. Allons-y, c'est notre dernière chance. Mais il m'a resté dans les mains. Du sabotage, je comprends tout à présent. Que faire? Un viaduc, un cours d'eau. Milou, mon ami, il n'y a pas à hésiter. Attention, c'est le moment.

0: 路。
1: Oh, là-bas, le wagon qui dégringole. Il était temps que nous sautions. Eh bien, Milou, nous pouvons nous vanter de l'avoir échappé belle. Oh, oh. D'abord, séchons-nous. Ensuite, nous remonterons jusqu'à la voie ferrée pour essayer de retrouver le capitaine.
0: Oh,

0: Cela fait au moins 20 minutes que nous marchons et toujours rien. Se serait-il blessé en sautant ? Qu'est-il donc devenu ? Le voilà !
1: Sain et sauf ! Quel bonheur !
0: Attention, capitaine, derrière vous !
1: Arrêtez !
2: Vous étiez dans le wagon qui s'est détaché ? Vous avez pu sauter à temps ? Quelle chance !
0: Oui, c'était moins une.
3: Qui êtes-vous ?
2: Je suis le chef de gare de la station suivante. Lorsque le train est arrivé, on a constaté qu'il manquait un wagon. Je suis désolé, c'est la première fois qu'un accident s'est produit sur cette ligne.
0: Un accident ? Vous voulez dire un attentat ?
2: Un attentat ? C'est impossible, voyons.
0: C'est cependant ainsi. Mais ne perdons pas de temps. Voulez-vous nous conduire à Jauja, où nous devions nous rendre ?
2: Oui, bien sûr.
4: Quelques heures après, à Jauja.
5: Un homme de petite taille avec une barbiche noire et des lunettes. Ah si, il me semble. Attendez, il était accompagné par des Indiens, n'est-ce pas ?
6: C'est-à-dire qu'il était prisonnier de ces Indiens. Notre ami a été enlevé.
5: Enlevé ? Pas des Indiens. Et... Alors, ce n'est pas l'homme que vous cherchez. Celui dont je vous parle avait l'air de suivre ces Indiens de son plein gré.
7: Évidemment, il avait été drogué.
5: Vous croyez ? Non, c'est pas probable. Et puis maintenant que j'y réfléchis, je me souviens, c'est ça, oui. L'homme qu'on a vu était grand, blond, il avait les visages rasés.
7: Mais vous venez de dire vous-même...
5: Je m'étais trompé, voilà tout. Je regrette de ne pouvoir vous être utile. Messieurs, l'entretien est terminé.
0: Bizarre. Que signifie la volte-face du commissaire ? On dirait qu'il craint d'être mêlé à cette histoire.
7: Si vous voulez mon avis, il a peur des Indiens.
0: Il n'y a plus qu'une solution. Interroger chacun de notre côté quelques indigènes.
7: D'accord. Rendez-vous devant la gare dans une heure.
8: Un homme de petite taille, avec une barbiche noire et des lunettes. Vous pas vu, lui ?
0: Non, c'est lui.
8: Petite taille, barbiche, lunettes. Vous pas vu, lui ?
9: Non, c'est lui.
8: Vous pas vu, lui ?
10: Non, c'est.
7: Inonc ces mots-là à la bouche, ces bougres de canac de tonnerre de Brest.
10: Qu'est-ce qu'il me veut, celui-là ?
11: La charité, mon beau seigneur.
8: Non, c'est !
4: Pendant ce temps-là...
0: Non, c'est. Pas moyen d'en tirer davantage. Ils doivent cependant savoir quelque chose, on dirait qu'ils ont peur. Tiens. Je vais encore interroger ce petit marchand d'oranges.
12: Voilà encore ces salmons avec ces oranges. Attends, ne bouge pas, on va rire. Hey, Sorino, tout le monde en une ?
13: Ça coûte un sol, seigneur.
12: Un sol ? Tout le monde de moi. Tiens, prends ça plutôt.
0: Brut ! Vous n'avez pas honte ? Martyriser ainsi ce jeune garçon ?
14: Des quoi t'amènes tout, toi ?
12: Laisse, Pedro. Laisse. Il avait m'expliquer avec monsieur.
0: Je ne demande pas mieux.
12: Tiens, prends ça.
0: Raté.
12: Canaille, tu crois que... Tiens. Ça, petite vermine. Cette fois, il ne te raterai plus.
0: Je suis désolé, je...
14: Attends un peu. Bien joué, Milou.
0: Milou. Ici, Milou. Stop, ça suffit. Tout ça ne nous apprend toujours pas où est passé Monsieur Tournesol.
13: Seigneur.
0: C'est à moi qu'on s'adresse ?
13: Toi, t'arrêter, Seigneur. Toi, m'écouter.
0: Qui se cache derrière ces buissons ?
13: Toi, pas regarder de ce côté. Toi, rattacher l'asse de ton soulier.
0: Bon.
13: Moi, savoir où est l'homme que tu as cherché. Toi, acheter armes et venir demain Lève du soleil au pont de l'Inca. Moi te conduire, tu as compris? Pont de l'Inca, lève du soleil. Toi partir maintenant, vite.
0: C'est inouï. Voilà un guide qui nous tombe du ciel. Et si c'était un piège?
3: Seigneur, toi écoutez-moi, Seigneur.
0: Encore?
3: Moi t'avoir vu prendre défense, petit indien, tout à l'heure. Toi, très bon. Toi, très courageux.
0: Qui êtes-vous?
3: Moi, te donner bon conseil. Toi, pas partir à la recherche de ton ami. Sinon, toi, courir beaucoup de dangers.
0: Comment le savez-vous?
3: Moi, savoir, Seigneur. Toi, te souvenir wagon détaché? Toi, avoir eu beaucoup de chance, cette fois-là. Mais toi, pas toujours avoir chance. Toi, écoutez-moi. Toi, pas partir.
0: Moi, remercier-toi, mais moi, partir tout de même.
3: Très dommage pour toi. Mais puisque toi, vouloir partir quand même, toi, prendre ceci. Et très bon. Écarte des dangers.
0: Une petite médaille. Merci, mais qu'est-ce que... Ça, par exemple, il a disparu. Tant pis. Viens, Milou. Allons retrouver le capitaine.

0: Le lendemain, à l'aube...
1: Voici le pont de l'Inca.
2: Eh bien, Milsabor, où est-il, celui qui devait nous conduire?
1: Là-bas. Ça vient de cette cabane en pierre.
3: Vite, señores. Vous, venez, vite.
1: Attention, soyons sur nos gardes.
2: Ça va, ma carabine est chargée.
3: Ici.
1: C'est lui. C'est le petit marchand d'orange dont je vous ai parlé hier.
2: Mais ce n'est qu'un enfant.
1: C'est donc toi qui...
4: Oui, c'est moi t'avoir parlé hier dans les buissons. Si Indien voit moi te parler, moi mourir.
5: Toi m'attendre de l'autre côté du pont. Moi, revenir tout de suite.
2: Eh bien, où court-il?
1: Je ne sais pas.
2: Tonnerre de Brest. Dès là-bas.
4: Pour porter provisions, señores. Voyage très long.
2: Tu ne te figures tout de même pas que je vais voyager en compagnie de ces bougres de jets d'eau ambulants, non?
4: La masse très doux, señor. Toi, pas avoir peur.
2: Peur? Moi? Peur de ces espèces d'imitations de chameaux? Il me suffira de les regarder une seule fois dans le blanc des yeux pour qu'ils soient matés à tout jamais. Comme ça. Voilà. Ah, ma barbe! Il m'a mordu la barbe! Misérable iconoclaste!
4: Toi, pas frapper, señor! Quand l'âme a fâché...
2: Oui, je sais, Milsabor. Quand l'âme a fâché, lui, toujours faire ainsi.
1: Allons, assez perdu de temps. Nous y sommes. Au fait, quel est ton nom?
4: Zorino, señor.
1: Alors, en route, Zorino. Montre-nous le chemin.
4: C'est par là.
1: Alors, comme ça, Zorino, tu sais, toi, où se trouve l'ami que nous cherchons? Pourtant, pas un seul des Indiens que j'ai interrogés n'avait l'air de le savoir.
4: Eux savoir comme moi, señor. Mais eux rien dira, señor étranger. Eux peur.
1: Peur de qui?
4: Peur Inca, señor. Vengeance Inca toujours terrible quand Indien dit à blanc quoi blanc peut pas savoir.
1: L'Inca. L'Inca. Il y aurait donc encore un Inca. À notre époque. C'est incroyable.
4: Blanc ignoré, señor. Toi seul savoir maintenant.
1: Grâce à toi, bien sûr. Mais dis-moi, Zorino, tu n'as donc pas peur, toi, de l'Inca?
4: Moi seul, alors moi peur. Mais avec toi, moi pas peur.
1: Tiens, quelle est cette étrange construction cylindrique?
4: Ça, chulpa, señor. Vieux tombeau Inca. Nous, passez-nous là et repartir demain matin.
6: Ah, oh, pas fâché de prendre un peu de repos.
1: Je monterai la garde cette nuit si vous voulez, capitaine.
2: Non, non, non, je suis quand même encore capable de tenir debout. Je prendrai la première garde, puis vers minuit, je vous réveillerai et vous prendrez ma place.
1: D'accord. Bonne garde, capitaine! Et n'oubliez pas de me réveiller!
6: Sois tranquille, fiston! Et dormez bien, tous les deux!
1: Bonne nuit, Zorino.
4: Bonne nuit, seigneur Tintin.

0: Tiens.
1: Quelles sont ces jolies fleurs à tête de mort?
2: Cet homme doit mourir.
1: Pas d'erreur, ce sont bien des fleurs d'un cœur.
3: Allez, bandit. Parti avec tournesol.
4: Excusez-moi, monsieur Laca, mais avez-vous votre permis de chasse?
3: Mon permis de chasse? Misérable sacrilège! Que le feu du ciel s'abatte sur ta tête!
5: Mon Dieu! Ah, quel cauchemar! Et c'est ce rayon du soleil sur moi qui... Mais en fait, ça par exemple, on m'a laissé dormir.
4: Capitaine! Eh bien, capitaine!
5: Les orinaux, où est-il?
4: Seul son bonnet est là.
5: Bizarre. Mais... Et ma carabine?
4: Elle a disparu. Capitaine ? Capitaine ? Zorino ?
5: Seul l'écho me répond. Que sont-ils devenus ?
4: Milou !
5: Là-bas, il me signale ce gros rocher. Qu'a-t-il donc découvert ? Mon Dieu, capitaine. Attendez, je vous enlève ce baillon tout de suite. Au nom du ciel, capitaine, dites-moi.
3: Délivrez-moi d'abord de ces liens, vite, ou je vais devenir enragé.
5: D'accord, tout de suite. Voilà.
3: Millions de... Je... Je l'ai. Voilà des heures que ce misérable reptile se promenait entre mes omoplates.
5: Un lézard. Attention.
3: Eh bien quoi? C'est un lézard démontable?
5: Vous savez bien que les lézards peuvent abandonner l'extrémité de leur queue, c'est un moyen de défense. Maintenant, capitaine, me direz-vous enfin...
3: Attendez, attendez. Il faut que je m'allume une pipe d'abord. Voilà. Eh bien, il devait être près de minuit. J'ai marché de long en large afin de me réchauffer lorsque tout à coup, une ombre a surgi devant moi. Je n'ai pas eu le temps de faire un geste. Pan, j'ai reçu un coup violent sur la tête. Lorsque je suis revenu à moi, j'étais là, comme vous m'avez trouvé, ligoté, bâillonné, et avec ce lézard dans le cou. Et Zorino, où est-il?
5: Disparu, capitaine. Ainsi que les lamas, les provisions, et chose plus grave, nos carabines.
3: Nos carabines? Ah, les bandits, les flibustiers, ah, les pirates. Qu'allons-nous faire, tonnerre de Brest?
5: Avant tout, essayez de retrouver Zorino. Ensuite, l'arracher des mains de ses ravisseurs. Heureusement, il me reste son bonnet. Milou ! Ici, Milou ! Milou, c'est à toi maintenant de nous tirer d'affaire. Voici le bonnet de Zorino. Vas-y, cherche. En avant, suivons-le.

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1: Conseillère en prononciation, Amaranta Kuhn. 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
2: Et coucou les petites curieuses et les petits curieux. Allez, crochet, uppercut et direct. Ouille, en plein dans le nez.
3: Bonjour, je m'appelle Auguste. J'ai 5 ans, je voudrais savoir pourquoi on m'a inventé la boxe alors que c'est dangereux. Merci.
2: Auguste, 5 ans, dis donc, Fabien Archambault, historien du sport, va t'expliquer, enfin j'espère, pourquoi donc il demande on a inventé la boxe alors que c'est dangereux, dit-il.
4: Alors la question que tu poses, Auguste, est légitime. C'est pour cette raison que la boxe a été interdite très peu de temps après avoir été inventée, pendant quasiment un siècle et demi, dans le pays où elle a été inventée, en Angleterre.
2: C'était quand ?
4: Donc les premières règles, c'est en 1743, il y a 29 règles, et en 1750, la boxe est interdite. Alors, attention, officiellement, c'est parce que c'est un sport dangereux, mais en fait, c'est parce que la boxe, ce sport-là, est né au système des paris. C'est-à-dire que le sport est né en Angleterre parce que vous avez des impresarios qui sont des grands aristocrates et qui organisent eux-mêmes les matchs et qui parient des sommes d'argent de plus en plus fortes sur les matchs, sur les boxeurs qui s'affrontent. Et en fait, en 1750, il y a le duc de Cumberland qui a parié 250 000 livres sterling, donc ce qui est une somme gigantesque à l'époque, et dans un match qui était vraisemblablement truqué. Donc en fait, l'interdiction, c'est pour que, en gros, on empêche les riches de dépenser leur argent inconsidérément.
2: Donc c'est pas pour dire c'est dangereux, les pauvres boxeurs ils vont se blesser. En fait les boxeurs on s'en fiche, ils servent juste à faire des paris, c'est terrible.
4: Voilà, c'est ça. Et donc en fait le sport est toléré. C'est-à-dire que ce qui se passe souvent en Angleterre, c'est qu'on vous donne un rendez-vous. Donc par exemple en 1833, près du palais de Buckingham, vous avez des grands nobles britanniques, des ouvriers qui se promènent dans le parc autour du château royal. Et à leur dite, tout le monde va dans une clairière. On fait un cercle pour empêcher la police, si jamais elle voyait le rassemblement, de voir ce qui se passe. Et donc ce cercle, c'est le ring. Et on parle toujours cet anneau pour parler d'un match de boxe.
2: Anneau qui est devenu carré.
4: Carré, puisque en fait, c'était tellement surveillé qu'à un moment donné, on allait dans des appartements. Et là, les appartements étaient trop petits et donc le cercle est devenu
2: carré.
4: Un carré.
2: Mais donc, ils se mettent en ring comme ça pour empêcher la police de voir.
4: Voilà, c'est ça. Et puis, en 1833, par exemple, pour vous donner l'image en fait, de ce qu'était le match de boxe à l'époque, donc c'est un Anglais contre un Irlandais, il y a, si je me souviens bien, 99 reprises, donc 99 rounds. Le match dure 3h16 et le vaincu, l'Irlandais, meurt de ses blessures quelques jours après. Donc en fait, c'est ça le problème, c'est que l'interdiction officielle de la boxe fait qu'elle a toujours lieu, mais qu'elle n'est pas encadrée et qu'il y a de plus en plus de violences qui se développent.
2: Est-ce que c'est comme ça qu'arrivent les gants de boxe et les protections ?
4: Voilà, c'est-à-dire que les aristocrates qui gèrent le marché professionnel de la boxe se disent que, en gros, les matchs sont inintéressant, parce qu'en gros, c'est toujours les plus forts et les plus grands qui gagnent. Donc, on introduit petit à petit des catégories de poids, ensuite les gants de boxe, ensuite des types de coups qui commencent à être codifiés. Et donc, c'est une fois, en fait, c'est des règles qui se mettent en place en 1865, qui sont proposées à un noble anglais qui s'appelle le Marie de Queensberry. Et c'est lui qui, en 1890, édicte les règles plus ou moins actuelles de la boxe et ce qui permet la légalisation de la boxe en 1891, de cette boxe professionnelle qui correspond à celle qu'on voit aujourd'hui.
2: Et même si les enfants ont le droit de commencer la boxe à 6 ans, ça reste un sport de combat. Salut les matelots!

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1: Quelle bestiole as-tu choisie? Je suis dans le désert du Sahara en Afrique du Nord, à une dizaine de kilomètres de Timimoun, une petite ville d'Algérie. En cette fin d'après-midi, le soleil est bas, mais il fait encore très chaud, près de 50 degrés. Je marche au pied d'une immense dune. Je n'entends que les grains de sable que le vent fait s'envoler. Et des petits cris. Ce sont des jappements aigus comme ceux d'un tout petit chien. Oh ! Ou d'un petit renard. Ah, je sais. C'est un renard des sables, autrement appelé Fennec.
2: Là, là.

0: si, il vous aime.
1: Plus je m'approche, plus les sons du fennec sont forts. Je ne dois pas être très loin d'un terrier.
0: Allez, un dernier petit bisou. Et je file. À tout à l'heure.
1: Le fennec vient de sortir d'un trou dans le sol, pile devant moi. Oh, un deuxième fennec en sort. Ils se frottent le museau l'un contre l'autre et se mordillent comme s'ils jouaient. Un plus petit montre sa tête. Et un autre. Et encore un. J'en compte au moins cinq. J'ai l'impression qu'il s'agit d'une famille avec les deux parents et leurs trois petits.
0: Allez, allez, on arrête les salamalecs, la famille. C'est l'heure de la chasse. Bye bye. C'est parti, mon kiki.
1: Ah, un des adultes s'éloigne en trottinant. Il est de couleur sable, idéal pour se fondre dans le décor. Il est plus petit qu'un chat, mais avec des oreilles qui doivent mesurer pas loin de la moitié de son corps. Chacune d'elles est plus grande que sa tête.
0: Oh, punaise, un humain. Oh là là, on peut plus chasser tranquille dans le désert. Je vous l'ai déjà dit, les bipèdes. Vous êtes sourds ou quoi? Non, je ne veux pas aller dans vos bras. Ni me faire caresser, ni grimper dans vos immondes engins à moteur. Non !
1: Hé, hey, ne t'inquiète pas, Fennec, je ne te veux aucun mal.
0: Ouais, mais j'ai pas trop confiance.
2: Oh. Hey. Chut, chut, humain. Chut,
0: à 10 heures, une bestiole marche droit sur nous.
1: Mais où, quoi ? Je ne vois rien, à part le sable qui poudroie.
0: Oh, écoute mieux. La dune, elle fait du bruit.
1: Le fennec tourne la tête en direction de l'immense dune de sable. Ses oreilles pivotent dans tous les sens, puis se stabilisent. Ses yeux noirs fouillent le désert. Je n'entends rien.
0: Normal, tu n'as pas mon ouïe de compétition. Oh non, non et non. Un hérisson du désert.
1: Je ne vois toujours rien. Ah si. Une tache noire avance à petits pas rapides. Un hérisson. Ça alors, tu l'avais vu venir?
0: Je l'ai entendu venir. Ah mais ça pique trop à mon goût ce bestiole. Et je vais trouver autre chose à me mettre sous la dent.
1: Hé, hey, attends-moi! Le fennec grimpe la dune avec une grande agilité. Ouf! Et moi je m'enfonce dans le sable. Puis ça brûle, hein? Comment tu fais, fennec?
0: C'est parce que j'ai des poils aux pattes. Enfin, sous mes coussinets. Les poils protègent mes pattes de la chaleur. Ils me permettent aussi d'adhérer aux grains de sable et de courir à l'aise, Blaise.
1: Cool. Tu as un grip spécial désert. Le nec plus ultra en matière de chaussures. Enfin, le fennec plus ultra. C'est... Oui, bon.
0: Attends. Attends. Il y a une bestiole là-dessous. Fais silence! J'écoute!
1: Grâce à ses larges oreilles, le fennec perçoit les sons les plus ténus émis par les bestioles qui évoluent sur ou sous le sable en concentrant les ondes sonores vers le pavillon auditif. Elles agissent comme des radars. En plus, les os de son oreille moyenne étant hypertrophiés, ils permettent de percevoir les sons les plus infimes. Mais les oreilles du fennec ne lui servent pas qu'à entendre. Elles sont aussi utiles pour réguler sa température. Le réseau très dense de veines qui les parcourt dissipe la chaleur de son corps. Un peu comme un climatiseur, elles lui permettent de rester au frais.
0: Ah, il est là, petit lézard.
1: Le fennec trottine, s'arrête, oriente sa tête et ses oreilles vers le sol. Il se ramasse sur lui-même, bondit à la verticale, puis retombe, les pattes en avant. Le lézard surgit, se faufile entre les deux pieds du canidé et file au ras du sol. Le fennec fonce à sa poursuite dans la pente.
0: Où tu vas, lézard? Tu sais que tu cours très très vite pour un petit renard.
1: Le lézard dévale la dune, le fennec le suit en courant. Ils arrivent tout en bas, le fennec est tout près. Les deux zigzaguent entre des touffes d'herbe sèche. Le fennec saisit le lézard par une patte. Mais celui-ci se redresse et mord le fennec à la truffe. Ah, qui le laisse tomber?
0: Tu veux la guerre? Tu vas la voir. Et avec art, lézard.
1: Le reptile file en direction d'un arbuste un peu plus gros que les autres. Le fennec se remet à sa poursuite en trottinant. Il l'a rattrapé. Le lézard s'arrête pour lui faire face. Le fennec s'arrête à son tour. Au moment où il tend le museau vers l'avant, bouche ouverte, le lézard disparaît dans les branches dures du fourré. Emporté par son élan, le fennec tombe vers l'avant.
0: Je suis prisonnier!
1: Oh non! Le fennec est entré dans une cage en métal, cachée sous le buisson. La porte s'est refermée derrière lui. C'est un piège! Le lézard en a profité pour s'échapper par un trou du grillage.
0: Un piège? Luma, pourquoi tu m'as fait ça? J'ai déjà dit, je veux pas quitter ce désert. J'ai une femelle, des petits. Il fait beau et aride comme il faut. Il y a de la place. Je fais la course sur le sable avec les petits. Ah, Luma, tu m'as eu. Je le savais, je le savais.
1: Ah, oh là, Fennec, écoute-moi. Je vois un quad qui roule vers nous. Ce sont sûrement les humains qui viennent relever ce piège. Je vais te sortir de là et je vais ouvrir la porte de la cage.
0: Il se rapproche. Ah, oh, mais toi, qu'est-ce que ça pue ces engins?
1: Aïe, aïe, aïe. Le quad s'arrête. Quelqu'un en descend. J'ai bientôt fini, Fennec. Ça y est, la cage est ouverte. Fonce.
0: I am free. Libre. Je suis libre. Free. Je suis free.
1: Le Fennec bondit hors du piège. Il file le plus vite et le plus loin possible du véhicule tout-terrain et des humains. Le Fennec est menacé par le braconnage destiné au commerce illégal d'animaux de compagnie ou à l'exhibition pour les touristes. C'est à cause de son physique. Il est le plus petit membre de la famille des canidés, dont font aussi partie les loups et les renards. Avec un poids de 1,5 kg maximum, il n'est pas plus lourd qu'un chihuahua. De tous les canidés, c'est celui qui a les plus grandes oreilles. Tout ça le rend adorable aux yeux de beaucoup d'humains. Ah, je crois que tu l'as semé.
0: Ouais, par contre, oh, si tu peux arrêter de faire du bruit en respirant, j'ai besoin de me concentrer. C'est bizarre. Ça siffle. Près du tas de cailloux là-bas. C'est peut-être une nouvelle proie. Je vais voir.
1: Le fennec se dirige vers un monticule rocheux. Il en fait le tour.
0: Je le savais. Une vipère à cornes en train de traquer une gerboise.
1: Un serpent au corps large avec deux écailles en forme de cornes sur la tête avance en traçant des S sur le sable. Il poursuit une gerboise, une sorte de minuscule souris avec de longues pattes arrière comme celles d'un kangourou. La gerboise s'enfuit en couinant vers un tas rocailleux pour se cacher. Le fennec trottine vers la vipère. Celle-ci fait volte-face, bouche ouverte. Je vois ses crochets venimeux. Fennec, tu es sûr que c'est une bonne idée de mettre ton nez là-dedans?
0: Non, t'inquiète, j'avalerai pas de couleuvre. Mais j'ai une faim de loup et mes petits aussi.
1: Le fennec tourne autour de la vipère, tente de la mordre à la queue. La vipère projette sa tête en un éclair en direction du petit renard qui bondit en arrière, puis s'écarte. Le fennec insiste, claque des dents près de sa tête, mais la vipère siffle et frappe à nouveau. Ah, raté pour les deux. Le fennec l'esquive, tourne autour d'elle, puis revient à la charge. Enfin, il réussit à la mordre à la queue. La vipère s'éloigne en direction d'un amas de cailloux. Au moment où le fennec s'approche, elle prend appui sur un rocher pour se positionner quasi à la verticale et lui crache au museau. Elle grimpe maintenant. Si elle arrive assez haut, elle pourra se cacher dans une crevasse.
0: En garde, félon rampant, reviens si t'es une bestiole.
1: Le fennec saute, l'attrape par le bout de la queue. La vipère tombe à terre, se ramasse sur elle-même, frappe une, deux, trois fois. Mais le fennec monté sur ressort saute par-dessus le reptile. Il finit par lui donner un bon coup de dent au niveau de la nuque.
0: Prends ça.
1: Maintenant, il la tient entre ses mâchoires et secoue la tête dans tous les sens pour l'étourdir.
0: À présent qu'elle est assommée, je peux lui broyer le crâne. Ah, ça faisait des jours que je n'avais pas bu. Tu n'as pas soif dans ce désert, l'humain? Tu veux du sang de vipère?
1: Non, merci, sans façon.
0: Bon, Bah, il n'y a plus qu'à emporter ça. Les petits sont affamés.
3: Et la gerboise que la vipère a mordue, tu ne la récupères pas?
0: Oh, je reviendrai la chercher plus tard, si les charognards ne la trouvent pas avant. Oh, mais... Comment? J'entends encore une petite bestiole qui ferait un bon dessert.
1: Le fennec est un carnivore opportuniste. Cela veut dire qu'il peut manger toutes sortes d'animaux, à condition de pouvoir les attraper. Scorpions, criquets, coléoptères, petits lézards, serpents et de nombreux rongeurs. Gerbilles, gerboises et rats du désert. Tout est bon pour figurer à son menu.
0: Oh, elle est déjà loin. C'est pas grave, je vais livrer le serpent au terrier. Je verrai plus tard. D'autant que la nuit tombe, j'ai encore du temps pour chasser.
1: Pendant cette aventure, nous avons entendu le fennec dire « I am free ». Qu'est-ce que cela signifie ? Je suis libre, je suis vivant, je suis un oiseau. Bravo ! I am free signifie bien « je suis libre » en anglais. C'était une aventure qui ne tombera pas dans l'oreille d'un sourd, mais c'était bestiolement génial.
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3: Bonjour, salut l'info. Je m'appelle Maxence, j'ai 9 ans et j'habite à Marseille et j'ai une blague pour vous. Monsieur et Madame Carr ont une fille, comment s'appelle-t-elle?
4: Carabistouille?
3: Amel, caramel, bye bye.
5: Bonjour, je m'appelle Gabriel, j'ai 9 ans et j'habite à Paris. J'ai une blague pour vous. Que dit un volcan qui emménage à côté d'une colline?
4: On devrait demander ça aux Islandais, tiens, ils s'y connaissent en volcan.
5: Ça te dérange pas si je fume?
1: Je la connaissais pas et je valide.
6: Bonjour, je m'appelle Maëva, j'ai 9 ans et demi et j'habite à Livry-Gargan. Je vais vous raconter une blague. Qu'est-ce qu'un yaourt qui court dans la forêt? Un yaourt nature.
1: Trop bien cette blague.
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1: Magnifique ce programme de France Musique.
2: Bonjour petits et grands scientifiques de France Musique. Dans ce nouvel épisode du Labo, nous allons nous poser une question très intéressante. Mais bon sang, pourquoi retient-on mieux les paroles d'une chanson que nos leçons à l'école ou le numéro de téléphone de notre meilleur ami ? C'est parti SOSO, direction la planète Corps.
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4: Bienvenue sur la planète Corps.
2: Vous aussi, vous avez appris l'alphabet en chantant, ou peut-être même l'alphabet anglais en chantant.

0: Je vais vous faire une confidence. Il y a encore peu de temps, je ne me souvenais plus comment on prononçait la lettre Y en anglais. Alors, j'ai chanté cet air appris à l'école il y a donc maintenant... longtemps. Et grâce à la mélodie, ça m'est revenu instantanément. Le Y se dit Y. Grâce à la mélodie, j'ai retrouvé mon alphabet anglais. Il paraît qu'on peut aussi apprendre ces tables de multiplication en chantant.
1: 3 fois 1, 3. 3 fois 2.
0: Ah, si on pouvait tout apprendre comme ça, en musique. Bah, ce serait génial, non? Tout le monde aurait des super notes. Sauf qu'on ne va pas se mentir, ça ne marche pas à tous les coups. C'est vrai qu'il paraît difficile d'apprendre un cours d'histoire, de géographie ou de philosophie en chantant.
1: 3 fois 10, 30.
0: Oh, je dis ça, même si quelques profs artistes tentent parfois de créer de nouvelles méthodes.
2: Au 8e siècle, le dernier roi mérovingien n'a plus aucun pouvoir sur le royaume. Le maire du palais, Pépin le Bref, se fait couronner à sa place.
0: Est-ce vraiment efficace? Peut-être.
2: Quand il décède, c'est son fils Charlemagne.

0: sûr. Mais alors concrètement, pourquoi retient-on aussi facilement les paroles d'une chanson ? Eh bien, puisque nous sommes sur la planète Core, je vous propose que l'on se rapproche du cerveau. Si vous suivez régulièrement les aventures du labo, vous savez que lorsque l'on entend une musique, elle passe par nos oreilles. Bon, jusque-là, tout va bien. Les vibrations de la musique sont transformées en un message électrique qui court jusqu'au cerveau et au cortex auditif. Son boulot, trier et analyser les sons reçus. Et grâce aux neurones, les super messagers du cerveau, la musique réveille d'autres zones, comme le cortex moteur. Celui qui, par exemple, nous donne envie de taper du pied ou de danser. La musique active également le système des émotions, bien protégé au cœur de notre cerveau. Et elle est aussi capable de toucher la zone du langage et les aires de la mémoire.
1: La mémoire ? Eh bien voilà qui est intéressant.

0: Ce qui est extraordinaire dans notre histoire, c'est qu'une chanson relativement simple agit puissamment sur la mémoire. Un rythme, un texte répétitif, mais aussi les rimes, rendent les paroles beaucoup plus faciles à mémoriser. Avec des rimes en « e », par exemple.
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0: Ou des rimes en « et ». Oh, celle-ci, je suis sûr que vous la connaissez.
2: Libérée.

0: La question de la répétition est très importante. Certes, la mélodie, le rythme ou les paroles peuvent être entêtantes, mais en plus, une chanson que l'on connaît rapidement par cœur est généralement une chanson que l'on entend plusieurs fois. Elle peut même arriver jusqu'à nos oreilles sans qu'on l'ait prévue ou analysée. Au supermarché, par exemple, ou dans une publicité. Cela ne demande même pas d'effort.
1: Ça fera 4,55€, musique comprise.
0: Et puis, il y a la question de l'émotion. La musique, en général, est capable de créer en nous de la joie, de la peur, de la tristesse ou du plaisir, tout simplement. Et est-ce que vous avez remarqué, si l'on a été ému par la musique d'un film ou d'un dessin animé, eh bien, en la réécoutant ou en la chantant, notre circuit de la mémoire nous amène instantanément des images qui sont associées à la musique. Avec une chanson, tous les ingrédients sont réunis pour que le cerveau se régale. Il a des repères grâce à la structure de la musique. Il y a un effet de répétition du rythme, du texte, de certains mots. Et en plus, la musique fait surgir en nous tout un tas d'émotions, voire même de souvenirs. Je te le dis, SOSO, c'est le bonheur pour la mémoire. Mais alors, pourquoi cela ne fonctionne-t-il pas de la même manière avec nos leçons en classe? L'une des principales différences est que l'on ne va pas nous rabâcher le même cours ou la même leçon 50 fois, ni même deux fois dans la même journée, et encore moins au supermarché.
1: Désolé, la caisse est fermée.
0: Mais surtout, ce qui nous est demandé à l'école, dans notre parcours scolaire, comme dans la plupart de nos emplois au travail, c'est d'apprendre, certes, mais surtout de réfléchir, d'analyser, pour comprendre. Cela demande un autre effort encore à notre cerveau, qui parfois, il faut bien le dire, a la flemme. Surtout si à la base, le sujet ne l'intéresse pas vraiment. Parce qu'on y vient. Entre une chanson qu'on entend, qu'on écoute, qu'on aime, et nos leçons, le numéro de notre meilleur ami ou notre numéro de sécurité sociale, il y a une différence énorme. L'intérêt qu'on leur porte et surtout l'émotion qu'on associe. Et soyons honnêtes, on est rarement ému par une règle de maths ou une date d'histoire.
2: Évidemment, mon numéro de sécu, je l'adore.

0: le 1-84-04.
1: Oh, je sais plus.
2: La musique, elle, c'est tout l'inverse. Elle déclenche en nous des émotions puissantes et active le circuit de la récompense dans notre cerveau. Le même qui s'illumine quand on mange un bon gâteau, qu'on rit ou qu'on tombe amoureux. Ce circuit libère de la dopamine. Une petite molécule magique, c'est elle qui nous donne du plaisir, de la motivation et l'envie de recommencer. Alors forcément, une chanson qui nous émeut, on la retient sans effort. À l'école, en revanche, quand une matière nous paraît lointaine, sans lien avec ce qu'on aime, notre cerveau la trouve beaucoup moins intéressante. Mais attention, on peut très bien retenir les paroles d'une chanson très facilement, sans même savoir ce qu'elle raconte vraiment, sans l'analyser. Alors ce n'est pas parce que l'école ne se fait pas en musique qu'il ne faut pas apprendre ses leçons. Et l'idéal pour cela est d'essayer de comprendre ce que l'on apprend, de se l'approprier et de bien dormir. C'est en grande partie la nuit que le cerveau rejoue tout ce qu'il a appris. Alors c'est parti SOSO, au dodo, enfin au labo, il est temps de rentrer. Et à la prochaine, petits et grands scientifiques de France Musique.

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2: Et coucou les petites curieuses et les petits curieux, direction l'isoloir.
3: Bonjour, je m'appelle Martial, j'ai 8 ans et je voudrais savoir pourquoi nous nous cachons pour faire des votes. Merci. Au revoir.
2: Pourquoi nous nous cachons pour faire des votes, Martial? Tu parles, je pense.

0: de l'isoloir, cette petite cabine dans laquelle on va, effectivement, pour que personne ne nous voit voter. Et je relaie ta question, en tout cas elle vient de l'entendre, à Anne-Charlène Bézina. Vous êtes maîtresse de conférences en droit à l'Université de Rouen et Sciences Po Paris.
1: Alors, on se cache pour faire des votes et il faut absolument qu'on continue à se cacher. C'est tout à fait précieux. Pourquoi ? Eh bien, parce que si on nous regarde voter, eh bien, on va savoir pour qui on vote. Et si on sait pour qui on vote, eh bien, on peut nous influencer. On peut faire pression sur nous. Et c'était, dans l'histoire, très souvent ce qui se passait. On avait même une tradition du vote du père de famille, c'est-à-dire que c'était le papa qui décidait pour la femme, les enfants, tous les membres du foyer. On avait des traditions par lesquelles eh bien, on votait plutôt dans une commune où chacun vérifiait ce que vous votez pour être sûr que c'était pareil que les voisins. Et donc, on a installé cette tradition de se cacher pour voter, pour être complètement libre de faire ce qu'on veut. On peut voter pour l'un, on peut voter pour l'autre, on peut voter blanc, c'est-à-dire voter ni pour l'un ni pour l'autre, on peut faire des dessins pour que son vote soit nul et ne serve pas, mais tout ça pour dire que le vote, ça sert à contester, ça sert à choisir, ça sert à décider, et donc il faut être absolument libre. Il y a encore beaucoup d'États, malheureusement, qui sont sous pression militaire et où parfois on va voter avec une kalachnikov, avec un pistolet sur la tempe. Et ça, c'est pas ça la démocratie. La démocratie, c'est de pouvoir voter librement, n'importe comment, comme on veut. Et l'idée, c'est de se cacher pour être tranquille.
0: Donc ce petit isoloir, c'est quelque part un symbole de la démocratie.
1: C'est
0: à vous entendre.
1: Un symbole de la démocratie avec l'urne transparente. Également. C'est les deux grands symboles que tous les gendarmes des élections vérifient au quotidien, parce que dans tous les pays où on a des urnes qui ne sont même pas vérifiées, qui ne sont pas fermées à clé, qui ne sont pas transparentes, dans laquelle on ne voit pas ce qu'on a voté, eh bien on peut fausser notre vote. Et tous les trucages de vote, ils existent malheureusement encore dans beaucoup d'États.
0: Mais l'urne transparente, donc la grande boîte dans laquelle on glisse son bulletin de vote, le bulletin de vote, il est dans une enveloppe où on ne voit pas le vote. Donc
1: Oui, mais on peut s'assurer que ça n'a pas été bourré. Alors qu'est-ce que ça veut dire bourré ? Ça veut dire qu'en fait on n'en a pas ajouté et que petit à petit on voit bien que les enveloppes s'entassent dans une logique finalement. Alors que voilà, dans certaines colonies de la Russie, eh bien quand on a voté dans le Donbass par exemple récemment, qui est une zone occupée en pleine guerre aujourd'hui, eh bien on les a fait voter en pleine guerre. Donc on se doute bien que déjà il n'y avait pas le petit isoloir et en plus les urnes elles n'étaient pas transparentes. Donc on n'a absolument pas pu vérifier ce qui sort de ce vote et c'est ça la démocratie, c'est d'être sûr qu'on est libre, qu'on n'a pas de pression et que tout le monde respecte ce que nous, on a décidé.
0: Voilà, pour vivre heureux, votons cachés. Salut les matelots.
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1: Je m'appelle Hélène Keller. Ce que vous entendez, c'est ma voix. Enfin, celle qu'il y a dans ma tête. Je suis aveugle et sourde. Et parce que je suis sourde, j'ai aussi longtemps été muette. Au début, dans ma vie, il n'y avait que les ténèbres. Je ne vois rien. Enfin, si, des sortes de taches dans du sombre. Je n'entends rien. Vraiment rien. Ce que Laure va vous raconter, c'est l'histoire de ma vie. Je suis née le 27 juin 1880 aux États-Unis. Je suis vive, impétueuse, un brin colérique, c'est vrai, mais je ne suis pas une poule mouillée. Alors ça, non. C'est même le contraire. J'ai écrit 12 livres, j'ai donné des conférences, je suis montée sur scène. Toute ma vie, je me suis battue pour défendre les droits des malvoyants et des non-voyants. Je suis la première personne avec un handicap qui a réussi à obtenir un diplôme à l'université. Je m'appelle Hélène Keller et voici, youpi, mon odyssée.
2: Merci Hélène, je prends la suite. Dans le sud-est des États-Unis, il y a un état qui s'appelle l'Alabama. Et dans le nord de l'Alabama, près de la rivière Tennessee, la petite ville de Tuscumbia. Si on remonte la rue principale en marchant, disons, une demi-heure, on arrive devant une maison de bois blanc, cachée au milieu des bois, la maison de la famille Keller. Quelle heure est-il? Oh ben, je ne sais pas, j'ai pas de montre. Pour le moment, c'est très calme. Mais dans quelques instants, crois-moi, va y avoir du grabuge. Dans 20 petites secondes, une pomme va tomber dans la main de Madame Keller avant de rouler sur le sol. Puis, Madame Keller va se tordre de douleur. Elle est enceinte et pétard, le bébé arrive. 5, 4, 3, 2... Et voilà, qu'est-ce que je disais? L'enfant qui vient de naître est une petite fille. Ses parents l'appellent...
3: Hélène, c'est un cadeau du ciel.
2: La petite est tonique et sacrément précoce. À 6 mois, elle prononce son premier mot. À 1 an tout juste, elle marche. Elle est curieuse, volontaire. Elle va, elle vient. Elle profite de la vie. Elle aime les rayons du soleil, le matin, vifs, blancs, qui éblouissent. Le vert tendre des feuilles, les coccinelles rouges, ah, les roses, et le chien qui aboie. Et puis, elle tombe malade. À l'âge de 19 mois, Hélène attrape la scarlatine. La fièvre envahit son corps.
4: Il va falloir être courageuse. Madame, votre enfant va mourir.
2: Annonce le médecin. Mourir? Pétard, il la connaît pas celui-là. La petite se bat, elle survit. Elle guérit. Elle guérit, oui. Mais elle perd pour toujours l'usage de ses yeux et de ses oreilles. Hélène entre dans les ténèbres. C'est un choc violent, terrible. Elle ne comprend pas ce qui lui arrive. Où est passé le soleil? Et la voix de sa mère? Pourquoi elle ne l'entend plus? Lorsqu'elle marche, elle tombe. La maison est devenue un territoire inconnu, plein de pièges dangereux qui la blessent, l'écorchent, la piquent. Peu à peu, elle s'habitue. Au silence. À l'obscurité. Hélène finit par oublier le temps. D'avant les ténèbres. Elle grandit. Privée de ses oreilles et de ses yeux, vaille que vaille, elle se débrouille. Elle se fait comprendre grâce à des gestes. Elle hoche la tête pour dire oui, elle la tourne de gauche à droite pour dire non. Quant à la faim, elle fait semblant de couper du pain. Hélène étudie les humains, les objets, du bout des doigts. Ses mains sont ses guides. Elles savent orienter, trouver, reconnaître. En tâtant les vêtements que porte sa mère, elle arrive à deviner quand elle s'apprête à sortir. À part ça, Hélène adore être dehors, dans le jardin. Des heures durant, elle court dans les herbes hautes à la recherche de grosses pintades. Guidée par leurs seules odeurs, elle trouve toujours les premières violettes et le muguet. Elle éprouve le monde avec son corps et ses sens. Ce qu'elle goûte, ce qu'elle sent, ce qu'elle touche. Chaque fois, c'est intense, surprenant. Ça jaillit, ça éclate, comme un gros cotonnerre, là, entre ses mains, ses narines.

0: Parce qu'elle n'entend aucun son, Hélène ne peut pas apprendre à parler comme les autres enfants. Sa voix vibre bien dans ses cordes vocales, mais elle ne sait pas comment former les mots. Elle soupire, elle grogne, elle pousse parfois de drôles de cris. Une après-midi, elle s'assoit entre sa mère et son père. Elle pose ses mains sur leur visage. Elle caresse les fronts, les paupières, les nez et enfin les lèvres. Elle remue. Mais pourquoi remue-t-elle? Et pourquoi une bouche après l'autre? Hélène réalise ce jour-là que ses parents ne communiquent pas comme elle, en faisant des gestes. Ça la frappe tout à coup. Elle est différente. Et là, ça monte. La tempête! De plus en plus souvent, des colères immenses, terribles, l'agitent. Hélène est dévorée. Ça brûle! Elle sent bondir en elle une force qui pousse, qui tambourine, qui veut. Qui veut quoi, au juste? Eh bien, exprimer, dire. L'inquiétude, l'agitation, la joie, la peine, tout. Elle sent que quelque chose d'immense lui échappe. Hélène devient alors brutale, tyrannique. Pleine de rage, elle jette, elle casse. Elle donne des coups de poing dans le ventre du chien. Un jour, elle tente de se glisser dans les bras de sa mère. Mais une autre enfant a pris sa place. Une petite sœur qui s'appelle Mildred. Le soir, Hélène tourne autour du berceau. Elle tente de le renverser. Ses parents sont inquiets.
1: Qu'est-ce qu'Hélène peut attendre de la vie? Toute son existence sera un océan de malheur.
0: Désemparée, il lui passe toutes ses colères. Comment aider leur fille? Le célèbre professeur Bell leur donne un précieux conseil. Nous sommes le 3 mars 1887. Dans 3 mois exactement, la petite aura 7 ans. Attirée par les premiers rayons du soleil, elle joue dans le jardin. Ses mains glissent sur la vigne et le chèvrefeuille. Soudain, le sol se met à vibrer. Quelque chose est à l'approche. Quelque chose ou... peut-être quelqu'un? Oui, c'est ça! C'est une personne, une adulte qu'elle ne connaît pas, et qui la prend tout à coup dans ses bras. Hélène vient de rencontrer Miss Anne Sullivan. Elle a 20 ans, elle porte des lunettes noires, elle n'est pas aveugle, comme Hélène, mais malvoyante. Tout juste diplômée de l'Institut Perkins pour les aveugles, elle est sa nouvelle professeure. Miss Sullivan ne perd pas de temps. Quelques heures après son arrivée, elle offre à son élève une poupée de porcelaine, puis, du bout des doigts, elle trace dans la main de l'enfant des signes, les caractères du mot « poupée ». Hélène prend ça pour un jeu et répète à son tour l'opération jusqu'à connaître tous les signes par cœur. Sans s'en rendre compte, elle commence à apprendre. Quoi? L'alphabet manuel, qui lui permettra d'épeler, du bout des doigts, des mots. Le lendemain, tout le monde est à table pour le petit déjeuner. Hélène, comme à son habitude, se tient très mal. Elle court autour de la table en piquant ce qu'elle veut dans les assiettes. Lorsqu'elle s'approche des œufs brouillés de Miss Sullivan, celle-ci lui donne une tape.
2: Non !
0: De colère, la petite se roule par terre. Miss Sullivan ne se laisse pas impressionner.
2: Ça suffit !
0: Elle secoue l'enfant, puis elle l'assoit sur une chaise en lui mettant une cuillère entre les mains. Hélène la jette aussitôt en grognant. La jeune femme tient bon, malgré les regards scandalisés des parents.
1: Pourquoi affliger cette pauvre petite ?
0: Demande la mère.
1: Hélène est capable de tellement plus que ce que vous croyez.
0: Les jours suivants, Miss Sullivan poursuit avec Hélène le jeu des mains. Pomme, chaise, table, elle épelle dans sa paume tout un tas de nouveaux mots. Amusée et curieuse, la petite les apprend tous par cœur avec une rapidité exceptionnelle, mais elle ne fait pas encore le lien entre ses signes et les choses. Miss Sullivan continue. Elle place une tasse remplie d'eau dans la main d'Hélène, puis, après avoir plongé son doigt dans le liquide, elle épelle dans sa paume E, A, U.
1: Ça, c'est de l'eau. E, A, U.
0: Hélène ne comprend toujours pas. Alors Miss Sullivan recommence. et recommence, et recommence, et recommence, et recommence encore, ce qui finit par énerver Hélène, qui, de rage, jette la tasse par terre.
1: Bon, il est temps de changer de méthode.
0: Miss Sullivan ouvre la porte. Hélène bondit de joie. Yahoo ! C'est parti pour une excursion dans le jardin. Arrivée tout au fond, devant le puits, Miss Sullivan plonge la main droite d'Hélène dans l'eau et dans la gauche, elle écrit « Eau ». Soudain, Hélène se tend. Un frisson parcourt son corps. Elle a compris.
2: « E-A-U-O ». C'est donc comme ça que ça s'appelle ? A-U-A-E-U-O-U-E-A.
0: Immédiatement, elle répète les signes dans la paume d'Anne Sullivan. Pour la première fois de sa vie, Hélène parle à quelqu'un. Sans son, évidemment, mais c'est tout comme. Elle jubile ! Ce soir-là, Anne Sullivan s'endort. La tête remplie de merveilles.
1: Hélène aura une vie. Sa vie. Plus personne ne l'appellera pauvre petite.
0: Les semaines suivantes, Hélène est en transe. Elle veut tout connaître.
2: C'est fou, ce que je touche, ce que je sens, ce qui pique, ce qui est doux. Tout cela porte un nom.
0: Chaque jour, elle apprend de nouveaux mots.
2: Père, mère, sœur, institutrice, amie.
0: Et avec ces nouveaux mots arrivent de nouveaux sentiments. Une douceur qu'elle ne connaissait pas vient se lever, là, dans son cœur. La professeure et l'élève ne s'arrêtent pas là.
1: On peut encore aller plus loin.
0: Hélène apprend à écrire et à lire en braille. Sur des fiches cartonnées, elle déchiffre, du bout des doigts, des petits points en relief qui forment des mots, des phrases. En mai 1887, à presque 8 ans, elle lit son tout premier livre. Hélène passe désormais tous ses hivers à l'Institut Perkins, à Boston. Là-bas, elle rencontre d'autres enfants, sourds et non-voyants. Elle explose de joie. Sa curiosité n'a pas de limite. Les questions dans sa tête se bousculent. Toutes, elle les écrit sur une tablette afin que Miss Sullivan y réponde.
2: D'où suis-je venue ? Où irai-je quand je mourrai ? Qui a fait la terre, les mers et toutes les choses ?
0: Hélène est d'une très grande intelligence. En fait, elle est bien plus intelligente que la plupart des enfants de son âge. Elle adore les études. Elle veut aller loin, le plus loin possible. Son rêve ? Se mesurer aux étudiants qui voient et qui entendent. Elle veut entrer à Harvard, l'une des plus prestigieuses universités américaines. Et tu sais quoi ? Elle réussit ! En 1904, à l'âge de 24 ans, elle obtient sa licence de lettres haut la main.
2: Ce jour-là, je crois bien que j'ai pleuré. J'étais folle de joie et sacrément fière. Moi, qu'on destinait enfant à une vie de malheur, grâce à l'aide et l'amitié de Miss Sullivan, j'ai finalement dévoré le monde.
0: Derrière cet épisode des Odyssées, il y a Fanny Leroy, Cécile Lafont, Benjamin Orgeret et moi, Laure Grand Besançon. Hélène a également appris à oraliser. Elle a appris à moduler sa voix afin de produire des syllabes et des mots. Tu vas entendre un enregistrement de sa voix. Tu ne vas peut-être pas tout comprendre car elle s'exprime en anglais, mais je traduis juste après.
3: It is not blindness or deafness that brings me my death. It is the attitude disappointment in not being able to speak normally, but rather than this sorrow from experience, I understand more fully than the channel and the infinite capacity of hope.
0: Ce n'est pas le fait d'être aveugle ou sourde qui m'ont rendu le plus triste. C'est le fait de ne pas arriver à parler normalement. Je ressens avec nostalgie tout le bien que j'aurais pu faire si seulement j'avais pu acquérir une parole normale. Mais cette expérience douloureuse me permet de mieux comprendre tous les efforts humains, les ambitions contrariées et l'infinie capacité d'espoir.

0: Et cette chanson, tu l'as dans ta playlist ?
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2: Salut, moi c'est Marie.
3: Salut Marie.
2: J'ai 9 ans et demi et je vais vous raconter la meilleure blague que je sais faire. J'étais dans un magasin.
3: Ok, donc t'étais dans un magasin.
2: J'ai dit une blague à la caissière.
3: T'as raconté ta blague à la caissière, ok.
2: Et elle a pas super marché.
3: Elle a pas super marché. Comme un supermarché ? Ok, j'ai compris. Super Marie.
2: Salut.
4: Bonjour, je m'appelle Malo.
3: Bienvenue Malo.
4: J'ai 7 ans et j'ai une blague à vous faire. Quel est le comble pour un électricien ?
3: Alors, attends un peu. Le comble pour un électricien, je cherche... aucune idée.
4: D'avoir des ampoules.
3: Ah, dis donc, hein, il faut être une lumière pour comprendre vos blagues. Hein.
5: Bonjour, je m'appelle Salomé, j'ai 10 ans. Je vais vous raconter une devinette. Monsieur et Madame Croche ont une fille. Comment s'appelle-t-elle ?
3: Donc, Monsieur et Madame Croche qui ont une fille... je sais pas.
5: Sarah, car Sarah Croche.
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0: Tu es là? Tu m'entends? Alors ouvre grande tes oreilles, je vais te raconter une histoire. Une histoire qui est arrivée à Toudou, mon doudou. Toudou fait du bricolage. Toudou, mon doudou, est tout mou, tout fou, tout chou, il me suit partout. Tiens, le voilà. Ce matin, Toudou s'est installé sur la table de la salle à manger. Il a l'air très concentré. Il réfléchit. Ce matin, Toudou, mon doudou, a décidé de fabriquer une maison en carton pour les oiseaux. Et ça, c'est beaucoup de boulot. Il a posé à côté de lui des petits ciseaux, du scotch, de la peinture, des pinceaux et un grand morceau de carton. Mais par où commencer ? Toudou n'a encore jamais construit de maison. Et toi, est-ce que tu sais comment on fabrique une maison en carton? Toudou a beaucoup, beaucoup réfléchi. Pour commencer, il faut d'abord dessiner la maison. Sur le morceau de carton, Toudou dessine un mur. Puis un autre. Et encore un autre mur. Et un dernier. Voilà les quatre murs de la maison. Et maintenant, il faut dessiner le toit et le sol. Toudou trouve que sa maison est déjà très jolie. Toudou prend les petits ciseaux pour découper les murs de la maison en carton. Un mur, deux murs. Attention Toudou, il faut découper bien droit, sinon la maison ne tiendra pas. Il faut aussi découper le toit et le sol. Ce n'est vraiment pas facile pour un petit doudou de découper avec des petits ciseaux. Bravo Toudou. Et toi, est-ce que tu aimes découper avec des petits ciseaux? Est-ce que tu trouves ça difficile? Maintenant, Toudou prend le scotch pour coller les murs de la maison ensemble. Il déroule un grand bout de scotch. Il en déroule un autre. Et puis encore un autre. C'est vraiment rigolo de découper des morceaux de scotch. Mais qu'est-ce que ça colle le scotch ? Toudou en a plein les pattes. Il ne sait plus comment s'en dépatouiller. Ne bouge pas, Toudou. Je vais t'aider à décoller tout ce scotch de tes pattes. Voilà, Toudou. C'est bon, tu es libéré. Tu peux commencer à coller les murs de la maison et le sol et le toit. Elle est vraiment très belle, ta maison en carton. Oh, mais je crois qu'on a oublié quelque chose. Et toi, est-ce que tu sais ce que Toudou a oublié dans sa maison en carton ? Il manque une porte. Une porte pour que les oiseaux puissent entrer et sortir de la maison. Toudou découpe un grand rond dans un des murs de la maison. Voilà.
1: Ouh.
0: La construction de la maison en carton est terminée.
1: Ouh.
0: Il ne reste plus qu'à la décorer.
1: Ouh.
0: Toudou peint le toit en rouge. Il peint les murs en jaune. Et il ajoute des points verts pour faire joli. Toudou est très content de la décoration de sa maison en carton. Et toi, est-ce qu'elle te plaît, la maison que Toudou a fabriquée pour les oiseaux ? Toudou, mon doudou, aime donner à manger aux oiseaux. Et les oiseaux aiment manger des graines. Toudou verse les graines pour les oiseaux dans un petit bol. Il pose le petit bol dans la maison en carton. Il ouvre la fenêtre. Il pose la maison en carton sur le rebord de la fenêtre. Et Toudou s'assoit. Il s'assoit près de la fenêtre. Il ne bouge plus. Il ne fait pas un bruit. Toudou attend. Il attend que les oiseaux du quartier

Tout doux attend, il attend longtemps. Tu entends? Est-ce que tu as reconnu ce chant? C'est un petit oiseau bleu qui s'approche en chantant. Il a le ventre jaune. C'est une mésange. Tout doux lui répond en sifflant. Le petit oiseau picore quelques graines. Tout doux est très heureux. Ah, tu entends? Maintenant, tous les oiseaux du quartier viennent manger dans la maison en carton que Tout doux a fabriquée avec ses petites pattes musclées. Et toi, est-ce que tu aimes bricoler? Est-ce que tu as déjà fabriqué une maison? En tissu? En carton? En chaussons?

En croûtons? En champignons? Et maintenant, c'est l'heure de danser. Avec tes pieds, avec tes mains, avec ta tête et avec ton nez.

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4: Et coucou les petites curieuses et les petits curieux, voilà les cocottes.
5: Je m'appelle Robin et j'ai 12 ans et je voudrais savoir pourquoi les poules ont une crête. Merci.
4: Les poules sont-elles punk, pour reprendre un vieux cliché, Robin? Non, pourquoi les poules ont-elles donc une crête? Cécile Arnoux, spécialiste des poules à l'Institut National de Recherche pour l'Agriculture, l'Alimentation et l'Environnement, INRAE, vous avez la réponse.
6: Alors Robin, moi j'adore ta question, parce qu'en fait actuellement et depuis plusieurs années, je passe mon temps à regarder la tête des poules, et notamment leur crête et la couleur, le changement de couleur des crêtes de poules. Donc en fait la crête, elle aurait plusieurs fonctions. D'abord, comme tu le vois, la crête, c'est une zone qui n'a pas de plumes. On a de la peau et c'est complètement dénudé. Et en fait, c'est une zone qui est très vascularisée. C'est-à-dire qu'il y a beaucoup de vaisseaux sanguins dans cette partie de peau, beaucoup plus qu'au niveau de la peau qui est sous les plumes. Et donc, une des fonctions de cette crête serait de réguler la

0: la température de la poule. C'est-à-dire, quand elle a trop chaud, s'il fait très très chaud, et ben avec les plumes, c'est difficile
1: de s'aérer.
0: Voilà. Ouais. Donc, ça serait un élément qui permettrait de se rafraîchir. En fait, la poule, elle n'a pas ce qu'on appelle les glandes sudoripares. Elle ne peut pas transpirer comme nous. Donc, elle a un comportement comme les chiens. Je ne sais pas si tu as déjà vu, mais les chiens, ils vont ouvrir la gueule et puis respirer très rapidement. Ben, la poule, elle fait exactement la même chose, puis elle écarte ses ailes pour essayer d'aérer. Mais du coup, la crête, il y a des chercheurs qui ont montré qu'en fait, si on cache cette crête, eh ben, en fait, elle va avoir une augmentation de sa température interne parce qu'elle ne va pas arriver à bien réguler cette température. Et puis, la crête, elle a aussi un autre rôle. En fait, elle est très importante dans tout ce qui est interaction sociale. Les poules et les coqs vivent en groupe, on appelle ça des animaux sociaux. Les poules sont capables de se reconnaître dans leur groupe, elles savent qui est qui, elles reconnaissent les différents individus, et on sait qu'elles regardent de manière prioritaire la tête pour se reconnaître. C'est un élément très important pour qu'elles se reconnaissent. En plus, sur une même poule, la crête, elle va changer, notamment de couleur, mais aussi de taille, en fonction de plein de choses, en fonction de l'âge. Les petits poussins, ils ont une crête plus petite. Puis avec le développement sexuel, la crête, elle va grandir et elle va devenir plus foncée. En fonction de la santé des animaux, c'est-à-dire quand ils sont en mauvaise santé, en général, la crête est plus claire. Une poule, par exemple, qui couve, elle va avoir ce qu'on appelle une régression de la crête, c'est-à-dire elle va devenir plus petite. Et ça, c'est lié aux hormones.
1: Juste le temps de couver et après elle va regrandir. Ouais. Okay.
0: Voilà. Et du coup, toutes ces transformations font qu'en fait, c'est une indication pour les partenaires, les autres poules et coqs qui sont autour, qui va pouvoir dire, par exemple, moi, je suis une poule dominante ou un coq dominant, et donc, par exemple, il vaut mieux que tu m'évites. Et une autre chose qu'on a mis en évidence très récemment, c'est qu'en fait, la crête, elle peut aussi changer de couleur de manière très brève, et que ça, c'est en fonction des émotions de la poule.
1: Ah, donc, la crête montre si elle est contente, pas contente, en
0: voilà.
1: Colère.
0: C'est-à-dire, par exemple, si elle a peur, elle va très rapidement, en quelques secondes, devenir très rouge. Et puis, la même chose, si par exemple, on lui donne un aliment qu'elle aime beaucoup, la crête, elle va, pareil, très rapidement devenir très rouge, et puis après, elle va revenir à sa couleur initiale.
1: Donc, si elle est contente, elle devient très rouge. Si elle a peur, elle devient très rouge. Mais comment on sait alors si c'est l'un ou l'autre,
0: puisque
1: c'est
0: alors, en fait, on a vu qu'il y avait des différences. C'est-à-dire, c'est quand elle a peur qu'elle rougit le plus. C'est un aliment qui est très très bon, elle rougit moins. Et puis sur des comportements comme les comportements de repos ou quand elle lisse ses plumes, là elle va être beaucoup plus claire en fait. C'est un petit peu son niveau de base, on va dire.
1: Eh ben, il y en a des infos dans une crête. 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
2: Bonjour, je suis Christophe Onodibio et je vais vous raconter l'histoire du petit galet gris qui rêvait de Tahiti.
3: C'est O-L-I-O-L-I-O.

0: Il était une fois un caillou. Enfin, mieux qu'un caillou. Un galet. Un joli petit galet gris, rond et plat. Le galet idéal pour faire des ricochets. Ce galet vivait sur une plage de galets, parmi les autres galets, allongé au pied d'une très haute falaise, tellement belle. Mais notre galet, il s'en fichait complètement de la falaise. Il la connaissait par cœur. C'est même là qu'il habitait il y a très très longtemps. Un jour, il s'en souvenait par cœur, il était tombé. C'était la tempête, les vagues avaient frappé tellement fort sur la falaise qu'un morceau s'en était détaché avec lui dedans. Enfin, à l'époque, il n'était pas encore un galet. Il n'était pas rond, il n'était pas plat, il était même coupant. C'était ce qu'on appelle un silex. Comme ceux que les hommes préhistoriques utilisaient pour faire du feu en les frottant les uns contre les autres. Ah, il s'en souvenait bien, notre galet, qui donc, à l'époque, était un silex. Ça avait été tellement génial d'être roulé dans les vagues pendant la tempête. Un peu comme se baigner dans une boisson pétillante ou de descendre à fond un toboggan dans un parc aquatique au moment où tu arrives en bas après avoir glissé super vite et que ça t'éclabousse et que tu ris aux éclats tellement c'est amusant. Bon, notre petit galet, il ne connaissait ni les boissons pétillantes, ni les toboggans des parcs aquatiques. Mais qu'est-ce qu'il adorait ça, cette écume toute mousseuse où il s'amusait comme un petit fou. Car depuis, avec la marée, ça recommençait tous les jours et même plusieurs fois par jour. Dès que la mer montait, les vagues lui faisaient d'abord un petit bisou mouillé, puis repartaient, puis revenaient, et à un moment, elles le recouvraient tout entier et le roulaient avec les autres galets. Ils se frottaient et se cognaient les uns contre les autres dans l'eau salée en riant, et qu'est-ce que c'était bien! Ils ne se faisaient pas mal, car les silex comme les galets sont très solides. Mais en se frottant et en se cognant, ils devenaient de plus en plus ronds et de plus en plus plats. Ils devenaient des galets. Parfois, des petits poissons argentés passaient pour s'amuser avec eux, car les galets et les poissons se comprennent parfaitement. Il y avait un poulpe aussi, qui venait du fond de l'océan. Il avait beaucoup voyagé et racontait plein d'histoires incroyables sur Tahiti. Une île tropicale où le fond de la mer était de sable doré, avec des patates de corail de toutes les couleurs, des poissons perroquets arc-en-ciel, des mérous vert-pomme aux lèvres pulpeuses et des murènes bleues à rayures jaunes qui nageaient en ondulant comme des rubans de gymnastique. Le petit galet ne connaissait pas les rubans de gymnastique. Le poulpe non plus, d'ailleurs. Il avait utilisé d'autres mots, des mots de poulpe. Mais rien que d'imaginer toutes les couleurs de l'océan à Tahiti, ça le faisait rêver, le petit galet tout gris. Si seulement la mer pouvait l'emporter avec elle, au lieu de le laisser là, sur la plage, avec les autres galets gris. Tous uniques, c'est vrai, mais quand même très gris. Hélas, un jour arriva où la mer arrêta de monter jusqu'à lui. Fini les jeux dans la mousse avec les copains, les poissons argentés, les histoires du poulpe. Les humains arrivèrent. Ah, les humains. Ils étaient bruyants, ils riaient fort. Parfois, ils étalaient même leurs serviettes sur lui. Mais ça ne le dérangeait pas, notre petit galet. Ça lui faisait de la distraction, surtout quand il y avait des enfants. Ah, les enfants, il adorait le parfum de chocolat de leur goûter, dont les miettes sucrées tombaient parfois sur lui, et surtout leur cri de joie quand il ramassait un galet plat comme lui et le lançait dans la mer en essayant de le faire rebondir plusieurs fois sur la surface. Il faisait des ricochets. Et il les entendait crier, notre galet. 1, 2, 3, 4, 5, parfois 6, 7, et un jour, 8. Mais jamais plus que 8, alors que le record du monde de ricochets, les avait-il entendu dire, était de 90 ricochets. Notre petit galet les regardait avec attention, très concentré, pour voir comment ils s'y prenaient. Car oui, les galets ont des yeux sous leurs paupières de pierre, mais il faut les observer longtemps pour les voir. Jour après jour, année après année, notre galet savait parfaitement ricocher. avec les meilleures techniques, sans jamais avoir quitté sa place. Ah, s'il avait la chance de se retrouver dans la main d'un enfant assez doué en ricochet, il ferait, il en était sûr, rond et plat comme il était, beaucoup mieux que 6 ou 7 ricochets. À condition d'être bien lancé, il enchaînerait les bons sur l'eau de toutes ses forces. L'enfant battrait le record du monde et lui, le petit galet, pourrait enfin finir par descendre au fond de l'océan et aller voir enfin le corail multicolore, les poissons perroquets, les mérous à lèvres pulpeuses et l'ondulation en ruban de la murène bleue. Mais est-ce que c'était seulement possible de ricocher jusqu'à Tahiti? Hélas, les années passaient. Et notre petit galet n'était jamais choisi. Il faut dire qu'il y a des millions et des millions de galets sur une plage. Alors pourquoi lui? Pour autant, il ne se décourageait pas, notre galet. La nuit, il fermait ses yeux et se réfugiait dans ses rêves parmi le corail et les poissons multicolores de Tahiti, et toujours, l'espoir renaissait dans son cœur de galet. Il avait raison, car le jour qu'il attendait arriva, annoncé par le bruit d'un enfant qui courait sur les galets. Et puis soudain, plus de bruit, juste une ombre, celle de l'enfant, penché sur lui. « Regarde, papa! Regarde! C'est le galet parfait pour faire des ricochets !» Notre galet se força à ne pas rougir, pour ne pas effrayer l'enfant. Et aussitôt, il se sentit soulevé dans les airs et emmené vers la mer. Il sentait à nouveau les parfums de sel, d'iode, d'algues, les parfums de son enfance. Enfin, il avait été choisi, et la mer était là, devant lui, belle et si calme. Les conditions étaient parfaites, et l'enfant le tenait bien serré entre son pouce et son index. Un vrai champion, notre galet le sentait. Il se sentit tiré vers l'arrière. Paré pour le décollage, il pensa à tous les ricochets qu'il avait vus dans sa vie et se concentra. Il n'eut pas besoin de respirer à fond, car les galets n'ont pas besoin de respirer, mais il plissa les yeux dans le soleil quand il s'envola enfin. La mer était si calme et il était si rapide qu'à peine avait-il frappé la surface qu'il reprit son envol. Il rebondit une deuxième fois. Puis une autre, encore une autre. À chaque fois qu'il touchait la mer, il avait l'impression de reprendre des forces. Quand il entendit l'enfant, qui lui parut très loin, crier
1: « 9 !»
0: il comprit qu'il avait battu le record de la plage. Quand il dépassa les 90 ricochets, il sut qu'il avait battu le record du monde. Quand il atteignit les 500 ricochets, il réalisa qu'il était devenu le galet le plus rapide, le plus bondissant, le plus ricocheur du monde. Notre petit galet traversa des mers, des océans, de plus en plus chauds, de plus en plus bleus, de plus en plus transparents. Au 4 906 500e ricochet, ses forces commencèrent à manquer. Et au 4 906 521e, ce qui correspond à 6771 km, soit la distance exacte entre Étretat en Normandie, d'où il était parti, et l'île de Sainte-Lucie dans les Caraïbes, où il arrivait, ses ricochets se rapprochèrent les uns des autres et il sentit qu'il n'irait pas plus loin. Devant lui, deux montagnes vertes de jungle flottaient sur une mer turquoise. À leurs pieds, des palmiers se balançaient dans la brise, plantés sur une plage de sable doré. Notre petit galet gris n'avait peut-être pas atteint Tahiti, mais il sut qu'il était arrivé à la fin de son voyage. Aussi, après 4 906 654 ricochets, il s'arrêta et se posa sur l'eau avant de se laisser couler tout doucement. Quand il eut atteint le sable d'or et eut sous ses yeux de galet le spectacle sublime des coraux verts, mauves, rouges et jaunes, des poissons chatoyants qui semblaient voler tout autour comme des oiseaux, éclairée par les rayons du soleil qui faisaient comme un ciel sous les vagues, alors ce fut encore plus beau, plus coloré, plus grandiose, plus merveilleux que tout ce que notre petit galet gris, rond et plat avait imaginé. Et voilà, l'histoire est finie. Et maintenant, au lit.
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2: Bonjour, je m'appelle Gwen, j'ai 9 ans. Je veux vous raconter une blague. Il y a deux garçons dans une librairie. Il y en a un qui dit... Tu connais Astérix et Obélix ?
3: Rix, Astérix. Et lui, c'est Obélix.
4: Et le petit chien, là, c'est Idéfix.
2: Et l'autre répond, oui, chez moi, c'est une Idéfix.
5: Salut l'info, je m'appelle Maëlle et j'ai 12 ans. Aujourd'hui, nous nous retrouvons pour une nouvelle blague. Qu'est-ce qui pleure quand on lui tourne la tête ?
6: Je sais pas, un robinet ?
5: Exactement. Salut l'info.
7: Bonjour, je m'appelle Léon, j'ai 11 ans, voici ma blague. Vous savez pourquoi Mickey Mouse ? Parce que Mario Bros.
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1: Oh, les lettres, elles bougent encore.
2: Rien n'est plus excitant qu'un mystère sur le point d'être révélé.
1: Qu'est-ce qu'elles disent ?
3: Suis le delta du Naos.
1: Le delta du Naos ? Qu'est-ce que c'est encore ce truc ?
3: J'en sais rien.
4: Les enfants, c'est prêt ?
1: Allez, laisse tomber, on va prendre le goûter.

0: Avec la complicité de son ami Mousse, notre héroïne Tina a sauvé son père, le célèbre archéologue Paul Brocard, d'un étrange endormissement en retrouvant le trésor de Néfertiti. Elle pensait en avoir terminé avec les énigmes, mais c'était sans compter sur les lettres magiques et la nouvelle mission que son père, accompagné de Samia, la mère de Mousse, vient tout juste d'accepter.
1: Tina, arrête un peu de faire la tête, là.
2: Laisse-la tranquille.
1: Mais enfin, on part ensemble pour une super aventure. Alexandrie, c'est une ville incroyable. Et on sera beaucoup mieux que dans la vallée des rois, les enfants.
3: Si tu le dis, on dormira où?
4: À l'hôtel. Ça va être très sympa.
3: Il y a la clim?
1: Oui, c'est tout confort.
4: C'est juste pour quelques jours. Un peu comme des vacances au bord de la mer.
1: Oui.
3: Sauf que vous allez travailler.
1: Mon ami l'archéologue Hilario Birkalam vient de découvrir un nouveau site en plein milieu de la ville. C'est une découverte incroyable. Il m'a demandé de l'aide avec mon radar, je pouvais pas refuser.
3: Bah non, évidemment.
1: On va bien s'amuser, vous allez voir.
3: Ouais, ça va être super.
0: Alexandrie. Ville antique devenue aujourd'hui l'un des plus grands ports de la mer Méditerranée. Les bateaux y embarquent et déchargent toutes sortes de marchandises, acheminées par des centaines de camions, provoquant d'incessants embouteillages dans le centre-ville.
3: Ça commence bien.
0: Après avoir passé de longues heures dans le concert assourdissant des moteurs et des klaxons, Tina et Mousse arrivent enfin à l'hôtel.
3: Ça change du calme de la vallée des rois.
5: Ouais. Écoute, Mousse, je suis désolée de mon attitude dans la voiture. Mais c'est pas comme ça que j'aurais voulu terminer mes vacances. Mon père va encore passer tout son temps au travail.
3: Je comprends. Mais au moins, je suis là. T'as ramené les lettres.
5: Je m'en sépare jamais.
3: De nouveaux messages?
5: En fait, oui. Et c'est toujours le même. Suis le delta du Naos.
3: Mais ça veut rien dire.
5: Je sais pas. J'ai l'impression que c'est une énigme.
3: Delta, ça peut être la quatrième lettre de l'alphabet grec. C'est une lettre qui ressemble à un triangle.
5: Ah. Ou alors, c'est le bout d'un fleuve avant qu'il se jette dans la mer et qu'il forme un grand triangle, comme le delta du Nil qui est pas loin d'ici. Suis le delta du Naos. Mais j'ai aucune idée de ce que c'est, le Naos. Peut-être un fleuve qui n'existe plus?
3: Ou les lettres racontent n'importe quoi. Pense plus à ça, on va plutôt profiter d'Alexandrie. C'est un endroit super.
5: Ah. Ouais. T'as sûrement raison.
0: Le lendemain matin, nos deux amis se rendent au centre-ville, au milieu d'un parc, sur le site archéologique où vont travailler leurs parents.
3: Salut.
5: Salut, papa. Ah,
1: salut, les enfants. Ça va mieux, on dirait.
6: Bonjour.
5: Papa.
1: Oui.
5: Samia. Je voudrais m'excuser pour hier.
6: Oh, c'est gentil. Je comprends ce que tu ressens. On va faire en sorte que vous ne vous ennuyez pas.
1: Oui. Tiens. On va vous emmener au musée.
7: Paul, le musée, c'est intéressant pour les vieux archéologues comme nous. Les jeunes ont envie d'autre chose pour s'amuser.
1: Oui, t'as sûrement raison. Tina, Mousse, je vous présente Hilario Birkalam, qui dirige les fouilles ici.
7: Bonjour.
3: Bonjour.
7: D'ailleurs, je connais une bonne adresse pour faire du laser game. Pas loin d'ici.
3: C'est sûr que c'est plus vivant que la vallée des rois.
5: C'est pas un peu bizarre de faire des fouilles dans un centre-ville?
4: C'est bizarre, mais c'est logique. L'Alexandrie moderne a été construite sur l'ancienne.
5: On dirait que vous avez déterré des colonnes de pierre. Elles font partie d'un temple grec?
7: Oui, ce sont les vestiges d'un temple important. Les colonnes sont imposantes et on a retrouvé des traces des différentes salles qui constituent habituellement un temple. Le Naos, l'Adyton et l'Opisthodome. Je ne veux pas vous faire un cours, vous êtes là pour vous amuser.
5: Mais vous pouvez répéter les salles qui constituent habituellement un temple?
7: Le Naos, l'Adyton et l'Opisthodome.
5: Le Naos?
7: Oui, le Naos, c'est la partie centrale où se trouve en général la statue du dieu qui est honoré dans le temple.
5: Et le delta du Naos? Ça vous dit quelque chose?
7: Ah non, ça ne me dit rien. Pourquoi tu demandes ça?
3: Pour rien. Par contre, moi, j'aimerais bien qu'on m'explique pourquoi on trouve un temple grec en Égypte.
4: Tu sais que nous nous trouvons à Alexandrie. Eh bien, la ville porte son nom parce qu'elle a été fondée par Alexandre le Grand, qui était grec.
7: Vous savez qu'Alexandre n'est pas exactement grec. Il venait de Macédoine, une région au nord de la Grèce. Et il est devenu roi très jeune, à 20 ans, en 336 avant Jésus-Christ. À la tête d'une grande armée, il s'est lancé dans une guerre contre l'Empire perse, le pays qu'on appelle aujourd'hui l'Iran.
3: Pourquoi il est venu ici alors ? L'Égypte, c'est pas l'Iran.
7: C'est vrai, mais il est venu ici parce que l'Égypte était sous contrôle perse.
5: D'accord. Mm-hmm. Et il ressemble à quoi, ce Naos ?
7: Ah, on est dessus.
5: Mais c'est tout ce qu'il reste ?
7: Oui. Nous n'avons trouvé que ces quatre colonnes.
5: Mousse ! Mousse ! Réveille-toi, les lettres commencent à bouger.
3: Le monde est en danger.
5: Protège la ceinture au diamant noir.
3: Mais c'est quoi encore ça?
5: Ça a l'air sérieux. Attends, quelle ceinture?
3: Il y a un E à ceinture.
5: Je l'ai mis à la fin.
3: Il y en a aussi un au début, ceinture C-E-I-N.
5: Comment tu veux que j'apprenne l'orthographe quand les mots s'écrivent n'importe comment? Le delta du Naos te mènera à la ceinture au diamant noir. Pff, mais ça veut toujours rien dire.
3: Au moins, les lettres savent écrire ceinture.
5: Qui tu es?
3: Qui tu, plus loin, ES, parce que sinon tu lui demandes qui tu es. Et c'est pas la même chose.
5: Ah, ça va! Tu es la seule à pouvoir sauver la ceinture.
3: Bon, bah avec ça, on est bien avancé.
5: Attends, je crois que j'ai une idée. Viens!
0: Tina et Mousse ont profité de l'accalmie de la nuit pour retourner secrètement sur le site des fouilles et s'approcher des vestiges du temple.
3: C'est n'importe quoi. Et si quelqu'un nous voit, qu'est-ce qu'on dit ?
5: Personne ne viendra à cette heure-là. Mon père travaille beaucoup, mais pas encore la nuit. Alors, on a trouvé le Naos. Maintenant, il faut trouver le delta. Ça peut être une lettre qui ressemble à un D ou à un triangle. J'ai ramené une torche. On verra mieux. Si jamais on doit trouver un passage.
3: Non mais attends, on va pas repartir.
5: Non mais on sait jamais.
3: C'était quoi ça? T'as entendu? On est suivi.
5: J'ai rien entendu. De toute façon, on fait rien de mal. Alors, d'après Hilario Birkalam, le Naos va de là à là, entre ces colonnes.
0: Plus de 2300 ans après leur construction, les épaisses colonnes doriques se tiennent encore partiellement debout. Tina en inspecte toutes les cannelures, ses sillons et moulures verticaux parfaitement lisses, creusées sur toute la hauteur.
5: Mousse !
0: Quand soudain...
5: Mousse ! Viens voir !
3: Qu'est-ce qu'il y a ?
5: Il y a un défaut dans cette colonne. Le tri part un peu sur le côté, et là... Avec cet autre trait, ça forme un petit...
3: Un petit triangle.
5: J'appuie dessus.
3: Je sais pas. Appuie dessus, vas-y.
5: Vas-y.
0: Le fameux delta. En pressant le petit triangle, Tina a enclenché un mystérieux mécanisme. La colonne s'entr'ouvre et laisse apparaître un passage intérieur qui s'enfonce dans le sol.
5: Oh, regarde! On peut descendre!
3: Attends, tu vas pas y aller quand même? Non! Tina! Non! Tina, ça va?
5: Oui, j'y suis presque.
3: Allez, viens, remonte, je suis pas tranquille.
5: Il y a un tunnel en bas. Viens voir! Viens, je t'éclaire!
3: Bon, d'accord! Mais on remonte tout de suite après, hein?

0: C'est pas si impressionnant.
1: Tu parles.
0: Allez, viens. Maintenant que t'es là, tu vas pas te dégonfler. Regarde, il y a un tunnel.
2: C'est avec une certaine appréhension que nos deux amis s'y engagent. Faible lueur, Tina et Mousse accèdent à l'intérieur d'un temple antique à un petit balcon depuis lequel ils assistent en cachette à une cérémonie rassemblant un grand nombre de guerriers en armes. Une femme aux longs cheveux noirs, vêtue d'une ample tunique blanche, lève lentement les bras vers le chef.
0: Qu'est-ce que c'est que ce truc ?
3: On dirait une cérémonie religieuse.
4: Oh, Alexandre ! Un fabuleux destin s'offre à toi. Je le vois. Je le lis dans les signes que m'envoient les dieux. Tu seras roi du monde, Alexandre ! Avant de devenir roi, il te faudra surmonter maintes épreuves, comme Héraclès. Il te faudra, comme lui, quérir la ceinture au diamant noir.
5: Le pouvoir de cette ceinture est immense. Elle protège mon peuple depuis des siècles et rend celui qui la porte invulnérable.
6: Parle à travers l'oracle.
5: Je suis la voix de celle qui possède la ceinture au diamant noir. Je suis la reine des Amazones. Viens à moi et la ceinture sera tienne.
6: Où ? Où puis-je te trouver ?
4: La voix est partie. Alexandre, il te faut trouver cette ceinture. Zeus te l'ordonne.
0: T'as entendu, Tina ?
3: Quoi encore ?
0: On dirait qu'il y a quelqu'un dans le tunnel derrière nous.
3: Mais non, arrête, écoute, il part de la ceinture, là.
7: Tina, il y a du monde là-haut. Tiens, attrapez-les.
3: Oh non, vite, Mousse, rentrons.
2: Tina et Mousse rebroussent chemin et s'enfuient à toutes jambes dans le tunnel, puis remontent le temps jusqu'au monde moderne. La colonne se referme après leur passage et les enfants regagnent leur chambre d'hôtel.
0: Oh, on est chaud.
1: Tu recommences pas ça, ok ? Promis ?
0: Oh, attends, ça va. C'était marrant. En fait... Il y a d'autres endroits pour voyager dans le passé.
1: Ouais, ça me rassure pas.
0: Ce sont des portails. Des portails du temps. Celui-ci nous emmène au temps des Grecs.
1: Et moi, je m'en fiche de tes portails. C'est pas drôle. On a failli se faire attraper par des...

0: guerrier et finir bouilli. Je veux que tu me promettes qu'on n'y retournera plus.
1: Oui, oui, allez, bon, d'accord, promis.
2: Le lendemain matin, contrairement à ce qui leur avait été promis, personne n'est là pour conduire les enfants au laser game. Ils décident alors de rejoindre le site des fouilles archéologiques. Sur place, règne une joyeuse fébrilité. Mais Tina et Mousse sont stupéfaits.
3: Mais où sont passées les colonnes?
2: Les colonnes ont disparu.
4: Ah, vous êtes là? Pardon, je vous ai complètement oublié. On a trouvé, grâce au radar, une cache souterraine dans le temple, au niveau du Naos. On a creusé et on a trouvé des papyrus anciens. C'est une découverte incroyable.
3: Et vous avez enlevé les colonnes du Naos?
4: Bah oui, il fallait les enlever pour pouvoir creuser.
0: Mais
3: vous n'avez pas trouvé de trou sous l'une des colonnes?
4: Ah non, rien qu'une pièce avec des papyrus.
3: Le passage n'existe plus. On n'a pas rêvé hier soir pourtant.
0: C'est pas possible.
2: Les portes du passage dans le temps, se sont-elles définitivement refermées? 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
4: Et coucou les petites curieuses et les petits curieux, chimie au programme.
5: Bonjour, je m'appelle Cyriane, j'ai 12 ans et je voudrais savoir pourquoi les sacs plastiques, ils se cassent quand ils sont vieux.
4: Cyriane, pourquoi les sacs plastiques se cassent quand ils sont vieux? Je pense que tu fais référence au fait qu'ils se transforment un peu en petits confettis souvent. Nathalie Gontard, vous êtes directrice de recherche à INRAE en sciences de l'emballage, spécialiste du plastique, et vous avez l'explication.
6: En effet, parce que c'est un peu la marque de fabrique des plastiques que de se fragmenter en vieillissant. Alors en fait, les plastiques, ce sont des polymères. Aucun être vivant sur Terre n'a les outils biologiques pour digérer ce plastique. Mais par contre, ce qu'on appelle des paramètres physico-chimiques, un grand mot pour dire l'air, les frottements, le vent, le soleil, attaquent les chaînes qui vont se fragmenter en petits bouts. Et cette fragmentation des plastiques, c'est ce qu'on appelle le vieillissement. Elle commence dès la production. Elle est inéluctable. Et ce processus, il est très lent. Il dure des siècles, des millénaires. Ces particules, elles restent. Et plus elles sont petites, et plus elles peuvent voyager facilement. Lorsqu'elles sont vraiment petites, lorsqu'elles ont atteint la taille, ce qu'on appelle nanoscopique, elles sont capables de pénétrer à l'intérieur de nos organes. Et une fois qu'elles sont à l'intérieur de notre corps, on ne peut pas les digérer. Donc elles vont s'y accumuler. Et comme tout

0: corps étranger qui s'accumule dans un organe, il va entraîner des phénomènes inflammatoires, des dysfonctionnements métaboliques et donc des maladies sur le long terme. Et donc ces sacs plastiques que tu vois se casser quand ils sont vieux, eh bien c'est là qu'ils deviennent dangereux. Et c'est pour ça qu'on devrait éviter d'utiliser du plastique autant que faire se peut, parce que ces sacs plastiques qui partent en petits bouts, tu vas ensuite pouvoir les respirer, ils vont se retrouver dans tes aliments et ils vont perturber le bon fonctionnement de ton corps, mais pas que de ton corps, celui aussi de tous les êtres vivants. Donc c'est toi et ton environnement que le plastique met en danger quand il se casse, comme ça, quand il vieillit.
1: Et si on a un sac plastique à la maison, là, qu'est-ce qu'on en fait? Alors Nathalie Gontard, on le met dans une poubelle, qu'est-ce qu'on fait? Parce que même le sac poubelle est un sac plastique, donc
0: comment on fait? Exact. Eh bien, si vous l'avez, finissez de l'utiliser, mais la prochaine fois, essayez d'acheter autre chose. Vous récupérez un sac en papier, vous utilisez un sac en coton, vous utilisez un seau que vous allez pouvoir réutiliser en métal, mais vous évitez d'utiliser du plastique. Et attention, le plastique se cache partout. On a l'impression qu'il n'y en a que dans les sacs plastiques, mais les trois quarts des vêtements qu'on porte sont en plastique, l'isolation des maisons, les trois quarts du temps, elle est aussi avec du plastique. Donc il y a vraiment du plastique partout, donc il faut vraiment réduire cette consommation.
1: Mais ce n'est pas près d'arriver, puisque la production de plastique devrait être multipliée par presque 3 d'ici 2060 pour passer à 1,2 milliard de tonnes. Allez, on garde quand même le moral. 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
1: Bonjour, je suis Julia Carninon et je vais vous raconter l'histoire du grand voyage de Barbara la petite souris.
0: C'est O-L-I.

0: Barbara est une petite souris qui vit derrière une colline dans un tas de foin avec ses parents et ses 99 frères et sœurs. Barbara adore tous ses frères et toutes ses sœurs, mais elle demande toujours à sa maman « Maman, qu'est-ce qu'il y a de l'autre côté de la colline ?»« Le monde », répond sa maman.
1: « Le monde ?»
0: « On pourrait aller voir ?»« Je n'ai pas le temps », répond sa maman en souriant. « Je suis très occupée avec tous les bébés. Et puis, j'ai un peu peur. Je préfère rester ici. Mais toi, quand tu seras grande, tu pourras aller où tu veux. » Alors, quand elle devient une assez grande souris, Barbara prépare un petit baluchon dans lequel elle met une pomme, une noisette, 10 gouttes d'eau dans une feuille de menthe, ses livres préférés, sa petite tasse en émail avec son prénom écrit dessus et une paire de chaussettes, parce qu'elle se dit qu'il doit faire froid quand on dort à la belle étoile. Elle fait un bisou à ses parents et à chacun de ses 99 frères et sœurs.
2: Au revoir, Barbara.
1: Au revoir, Barbara.
2: Au revoir, Barbara.
1: Au revoir, Barbara.
2: Au revoir, Barbara.
1: Au revoir.
0: Et elle part. Elle marche longtemps sur ses petites pattes. Elle marche dans les champs, dans les marais, dans les clairières et au bord des ruisseaux. Quand elle croise des animaux gentils, elle leur demande « Excusez-moi, c'est ici le monde ?» Et les animaux lui répondent tous « Non, je crois que c'est un petit peu plus loin. » « Ma maman disait que c'était derrière les arbres, » dit l'écureuil. « Ma maman disait que c'était derrière la montagne, » dit la chèvre. « Ma maman disait que c'était derrière cette fleur, » dit l'abeille. « Il faut que tu continues. » Barbara marche et marche. Et un jour, elle atteint la mer. Il n'y a plus d'endroit où marcher. Alors elle s'arrête le temps de réfléchir. Et puis elle entend quelqu'un qui l'appelle. « Ohé, la petite souris ! » Ohé ! Elle lève les yeux et elle voit sur la mer un bateau. Et sur le bateau, un capitaine crocodile qui lui fait des grands signes. Il lui crie « Tu veux monter sur mon bateau et naviguer avec nous ?»« Oh oui, oui, oui !» crie Barbara de toutes ses forces. « Est-ce que tu sais faire la cuisine ?» demande le crocodile. « J'ai besoin de quelqu'un pour faire à manger à mes marins pendant notre grand voyage. » Barbara ne sait pas si elle sait faire la cuisine, mais elle accepte. Et elle monte sur le bateau, et le voyage commence. Ce n'est pas facile de faire des repas qui plaisent à tous les marins, parce que les marins sont tous des animaux différents. Le timonier est une cétoine dorée, la vigie est une taupe, et le mousse est un petit ours qui grandit un peu trop vite. « Je ne sais pas quoi faire. Vous êtes tous tellement différents, » dit Barbara en se grattant la tête. « Toi aussi, tu es différente, » répond la taupe. « Quand j'étais dans ma famille de petites souris, on était tous pareils. »« Ça m'étonnerait, » répond la cétoine. « Vous aviez peut-être tous la même tête, mais à l'intérieur, tout le monde est différent, tu sais. »« Tu es la seule de ta famille à être devenue marin, » fait remarquer le petit ours. « C'est vrai, ça ?» dit Barbara. Et elle retourne dans sa cuisine préparer un festin avec des plats spéciaux pour tous les animaux. Barbara est un marin pendant des années. Elle passe le Cap Horn 12 fois. Elle survit à des tempêtes et à des naufrages, des attaques pirates et des marées noires. Elle visite des îles et des ports et elle fait des progrès en cuisine.
3: C'est excellent.
1: C'est délicieux.
0: Et puis un jour où le bateau longe une côte, elle sent de nouveau l'odeur du foin qu'elle avait presque oublié. Soudain, elle a envie de retrouver la terre ferme, le plancher des vaches et le plancher des souris. Elle l'annonce au capitaine et à l'équipage.
4: Alors, tu vas nous quitter, Barbara ?
0: Oui. J'ai beaucoup aimé voyager avec vous et être votre cuisinière, et je vous aime tous exactement comme vous êtes. Mais je pense qu'il est temps que je me trouve une maison. Le bateau dépose Barbara à terre, elle dit au revoir avec sa petite patte et elle part à la recherche de la bonne maison. Elle cherche longtemps. Certaines maisons sont trop froides, d'autres trop sales. Certaines sont juste trop moches. Et parfois, il y a même un chat. Et puis un jour, elle trouve cette maison où habitent une maman et ses deux petites filles et elle l'aime tout de suite.
3: Tu veux que je prépare du thé ?
0: La maison est calme et tiède et la plus petite des deux sœurs laisse tomber beaucoup de miettes de biscuits par terre. Barbara trouve que c'est bon signe. Elle décide de s'installer là. Elle apporte ses affaires, sa valise avec tous ses souvenirs de voyage. Elle vole un peu de coton démaquillant à la maman pour se faire un petit lit et un fauteuil. Et elle chipe aussi un peu de papier à la grande sœur parce qu'elle a une lettre à écrire. Chère maman et papa et tous mes frères et sœurs, j'espère que vous allez bien. Je suis revenue de mon grand voyage. J'ai trouvé ma maison et je voudrais vous inviter à venir dîner chez moi. Je vous ai dessiné l'adresse. Rendez-vous bientôt. Des bisous, Barbara. Elle lèche le timbre pour le coller et elle poste sa lettre. Et puis Barbara commence à préparer le grand repas qu'elle veut donner pour toute sa famille. D'abord, elle va dans la cuisine et elle remplit son sac à dos de toutes les miettes qui sont tombées. Puis elle fait levier avec une cuillère pour ouvrir le placard et elle emporte des cubes de sucre. Elle va dans le jardin cueillir des radis, des pommes et de la sauge. Et puis elle s'installe dans sa petite cuisine et elle découpe, elle cuit, elle râpe, elle pâtisse. Quand sa famille arrive, tout est prêt. Barbara a installé une longue planche dans le jardin pour que tout le monde ait de la place. Et sur la planche, il y a des fleurs pour décorer et plein de petites choses bonnes à manger. Barbara fait un câlin à chacun de ses frères et sœurs qui ont tous beaucoup grandi. Elle installe son papa sur une petite chaise en coquille de noix sous le pommier. La maman de Barbara est très émue de la revoir. Elle la serre longtemps contre son cœur.
5: Tu m'as manqué.
0: Comme je suis contente de te voir, Barbara. Tu m'as beaucoup manqué, tu sais. Toi aussi, tu m'as manqué, maman. Est-ce que tu as découvert le monde au-delà de la colline ? Oui ! Raconte-moi. J'ai marché très longtemps à la recherche du monde. Et je suis montée sur un bateau et j'ai fait le tour des 5 océans. Et j'ai découvert que le monde était partout, tout autour de nous. C'est bien ce que je pensais, murmure la maman. Et qu'est-ce que tu as découvert d'autre, dis-moi ? J'ai découvert qu'on était tous différents à l'intérieur. Ça aussi, je m'en doutais, dit la maman. Il suffit de vous regarder, toi et tes frères et sœurs. Vous avez tous le même petit museau rose, mais vous êtes tous des souris spéciales. Et qu'est-ce que tu vas faire maintenant que tu es revenu et que tu as une maison ? C'est fini alors, la navigation ? Oui, répond Barbara. J'ai assez bourlingué. J'ai fait tout ce que je voulais et plus encore. Il est temps que je vive mon destin de petite souris. Il y a ici 2 petites filles, autrement dit 40 dents de lait qui ne vont pas tarder à tomber. C'est ma nouvelle mission. Très bonne idée, acquiesce sa maman. Quand tout le monde est parti, Barbara range la table et fait la vaisselle. Elle prend un bain dans le beurrier qui lui sert de baignoire et elle se shampouine de toute la poussière de la journée. Elle se brosse les dents, elle met son pyjama et elle va se glisser dans son grand lit moelleux. Barbara met ses petites chaussettes, elle se roule en boule dans la laine très douce et elle s'endort en réfléchissant à ce qu'elle va offrir à la plus grande des sœurs. En effet, depuis hier, la petite fille a une dent qui bouge. Et voilà, l'histoire est finie et maintenant, au lit.
2: Au revoir, Barbara.

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